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On aurait pu se dire tout ça ailleurs qu'au café d'en bas.

en tout cas, ce qui est sûr, c'est qu'on pouvait en rire. Alors on va se quitter comme ça.

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2: Bonjour à tous, voici ce que l'on surveille pour vous dans l'actualité. Campagne électorale au Québec, un deuxième débat des chefs a eu lieu hier soir, cette fois sur la chaîne Nouveau de Bell Media. La Réserve fédérale américaine a augmenté son taux d'intérêt de 0,25 points de pourcentage hier. Et le président Trump a signé un mémorandum visant à exclure les produits canadiens des marchés publics fédéraux civils. Et au sport, le Canadien confirme que Caden Goulet va rater le début de la saison. Plus de détails et d'autres nouvelles dans une trentaine de minutes.
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1: Les prévisions du temps pour Montréal et la grande région métropolitaine aujourd'hui, jeudi, c'est une alternance soleil-nuage pour les prochaines heures. Ça se dégage complètement tard en après-midi, maximum prévu de 23 degrés. Ciel dégagé ce soir et cette nuit, minimum la nuit prochaine de 13. On prévoit du très beau temps pour demain vendredi, c'est ensoleillé, maximum de 21. En ce moment, ça augure bien pour le week-end, du moins pour samedi, ce sera ensoleillé, maximum de 18. Par contre, davantage de nuages sont prévus pour dimanche, 40% de risque d'averse, maximum de 18 dimanche, et un aperçu pour lundi, début de la semaine prochaine, ensoleillé, maximum de 18. CNV Météo à la 30e minute de l'heure.

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1: Bonjour à tous, bon jeudi, ici Louis Martin-Écosse, bienvenue à notre antenne. Alors, campagne électorale au Québec, un deuxième débat entre les chefs a eu lieu hier soir, cette fois sur les ondes de Nouveau et Crave. Voici quelques extraits du débat.
2: Est-ce que vous êtes d'accord avec moi, M. Millard, que la tenue d'un référendum, c'est pas de nature à aider le coût de la vie parce que ça va créer encore plus d'incertitudes et les entreprises vont pas vouloir investir dans leur entreprise parce qu'il y aura trop
3: d'instabilité? Alors, c'est bien la première fois en trois semaines que c'est vous-même qui parlez de référendum parce que vous esquivez constamment la question. Non, je vais m'arranger avec M. Plamondon au niveau du référendum.
2: Moi, stabilité politique que générerait la tenue d'un référendum, ça va geler les investissements des entreprises. Ce sont de bons emplois, par conséquent.
3: Comment est-ce que je peux vous dire?
2: Alors, j'ai besoin de savoir de M. Paul Saint-Pierre Plamondon.
3: Oui, mais là, vous êtes en débat avec moi, madame. Écoutez, je pense qu'on a la même opinion là-dessus. On croit à la pertinence d'un troisième lien. Je pense que c'est de nature publique
4: qui aurait dit le contraire.
3: Mais j'aimerais ça quand même, monsieur.
4: Vous êtes d'accord ou pas? Parce que j'ai prospecté. Vous avez changé trois fois d'idée dans la campagne.
3: Bon.
2: La population, moi, je l'ai consultée. Les leaders politiques, les leaders économiques, ils veulent une boucle plus à l'est que le projet qui avait initialement été retenu. Alors, on répond à cette demande-là et on va le faire avec
5: chaque campagne électorale. La CAQ découvre sa passion pour le troisième lien. Et après ça, il y a une peine d'amour, il se fait peur, et après ça, ça recommence.
1: Le président américain Donald Trump a signé un mémorandum présidentiel visant à recenser les produits canadiens et à prendre des mesures pour les exclure des marchés publics fédéraux civils. Cette mesure a été signée mercredi. Elle est mise en place en réponse aux mesures prises par le Canada qui ont privé les entreprises américaines de l'accès aux marchés publics fédéraux et provinciaux canadiens, a-t-on indiqué sur le site Web de la Maison-Blanche. Et d'autre part, la Réserve fédérale américaine, la Fed, a annoncé mercredi qu'elle augmente son taux directeur de 0,25 points de pourcentage à une fourchette de 3,75 à 4 % Motivée par la persistance de l'inflation, la décision, de nature à déplaire d'ailleurs au président Trump, marque ainsi la première hausse des taux depuis juillet 2023. La décision du comité de politique monétaire de la Fed, composé de 12 membres, dont les 7 gouverneurs de la Banque centrale américaine, a été prise à l'unanimité. La Réserve fédérale américaine estime qu'une hausse subséquente sera probablement nécessaire d'ici la fin de l'année. Plus près de nous en économie, sur les marchés financiers, l'inquiétude financière des ménages confrontés à de fortes pressions inflationnistes incite l'entreprise Dollarama à relever ses prévisions de croissance pour l'exercice en cours. Le détaillant québécois prévoit ainsi une hausse annuelle de ses ventes de 4 à 4,5 % La direction de Dollarama prévoit aussi l'ouverture de nouveaux magasins. Par ailleurs, les affaires vont moins bien pour le détaillant d'articles de plein air L'Accordé qui va fermer le 18 septembre sa boutique des promenades cathédrales au centre-ville de Montréal. L'annonce survient moins d'un mois après la fermeture d'un premier magasin à Laval qui avait entraîné la mise à pied de 31 personnes. Il ne restera donc plus que 3 succursales en activité de L'Accordé, celles de Montréal, Saint-Hubert et Québec. Ces fermetures s'inscrivent dans un contexte financier difficile pour la chaîne qui a été fondée en 1953. En juillet dernier, l'entreprise avait déposé un avis d'intention de faire une proposition à ses créanciers en vertu de la loi sur la faillite et l'insolvabilité. Et finalement, au sport, le Canadien de Montréal a confirmé la rumeur qui circulait depuis déjà un bon moment. Cayden Goulet va rater le camp d'entraînement et le début de la prochaine saison. Voilà ce qui complète notre bulletin d'information, les manchettes CNV à la 45e minute de l'heure.

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1: Le Canadien de Montréal a finalement confirmé la rumeur qui circulait depuis un bon moment déjà. Kaydon Gooley va rater le camp d'entraînement et le début de la saison. Le journal La Presse nous apprend que cet été, le défenseur a subi une intervention chirurgicale mineure au muscle adducteur. Sa convalescence est évaluée à 4 à 5 semaines, ce qui lui ferait vraisemblablement manquer les 5 à 10 premiers matchs du calendrier. D'autre part, on apprend aussi que Dylan Larkin va rater le début du camp d'entraînement des Red Wings de Détroit en raison d'une blessure au haut du corps, c'est ce qu'a annoncé le directeur général par intérim mercredi. L'avenir de Larkin au sein de la concession du Michigan est incertain. Il a demandé à être échangé plus tôt cet été. Les Alouettes de Montréal n'ont toujours pas digéré la défaite de 48-29 subie aux mains des Lions de la Colombie-Britannique samedi dernier à Vancouver. Les Alouettes estiment avoir eu toutes les chances du monde de remporter le match, mais croient qu'ils n'ont pas été en mesure de réussir les jeux clés au moment opportun. Les Alouettes se rendront à Hamilton vendredi pour y affronter les Tiger Cats avant de profiter de leur troisième et dernière semaine de congé en 2026. Et finalement au baseball, victoire hier pour les Blue Jays de Toronto contre Détroit, marque finale 5-1. Et du côté des Red Sox de Boston, il y a match ce soir à 20h05 contre les Rangers du Texas. CNV Sports à la première minute de l'heure.

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2: Bonjour à tous, voici ce que l'on surveille pour vous dans l'actualité. Campagne électorale au Québec, un deuxième débat des chefs a eu lieu hier soir, cette fois sur la chaîne Nouveau de Bell Media. La Réserve fédérale américaine a augmenté son taux d'intérêt de 0,25 points de pourcentage hier. Et le président Trump a signé un mémorandum visant à exclure les produits canadiens des marchés publics fédéraux civils. Et au sport, le Canadien confirme que Cayden Goulet va rater le début de la saison. Plus de détails et d'autres nouvelles dans une trentaine de minutes.

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0: doser la vigueur. Aujourd'hui, je vous montre un exercice facile à faire, ben, aux quelques années. On y va. Woup, woup. D'abord, on étend le bras. Ensuite, on pince les doigts comme si on tenait un crayon.
1: Parce et puis, on fait un geste du poignet.

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5: Les prévisions du temps pour Montréal et la grande région métropolitaine aujourd'hui, jeudi, c'est une alternance soleil-nuage pour les prochaines heures. Ça se dégage complètement tard en après-midi, maximum prévu de 23 degrés. Ciel dégagé ce soir et cette nuit, minimum la nuit prochaine de 13. On prévoit du très beau temps pour demain vendredi, c'est ensoleillé, maximum de 21. En ce moment, ça augure bien pour le week-end, du moins pour samedi, ce sera ensoleillé, maximum de 18. Par contre, davantage de nuages sont prévus pour dimanche, 40% de risque d'averse, maximum de 18 dimanche, et un aperçu pour lundi, début de la semaine prochaine, ensoleillé, maximum de 18. CNV Météo à la 30e minute de l'heure.

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3: Allô tout le monde, bon jeudi 17 septembre. Stéphane Ducharme avec vous pour les deux prochaines heures. Merci d'être là. Présentement, à l'extérieur, il fait 14 degrés. On prévoit pour la journée 23 avec alternance soleil-nuages. Présentement, sur nos routes, ça y est, pas facile. 6h34, la 15 direction sud, déjà Blainville jusqu'à Sainte-Rose, c'est au ralenti. Par la suite, ça va bien. La 13, déjà, on frôle la 640 avec les travaux. Et ça se poursuit comme ça jusque de l'autre côté, là, vraiment pas facile. De l'autre côté du pont Louis-Bison pour traverser la Laval, Montréal. La voie de service de la 440, ça va bien. Par contre, la 25 Terrebonne, fermée dans les deux directions à la hauteur de Montée-Masson pour se diriger vers la 25, là, c'est assez compliqué. Donc, ça refoule énormément ce matin pour Montée-Masson. Les gens de Terrebonne. La métropolitaine, ben ça va quand même bien. P9 jusqu'à entre les deux 15. C'est là que c'est le plus compliqué. 40 Repentigny, par contre, c'est compliqué aussi là de Repentigny jusqu'à Pointe-aux-Trembles. Un vrai stationnement ce matin. Et pour le tunnel, on est avant la rue Sherbrooke. Et là, voilà donc mes invités ce matin, 6h45. On jasera psychologie avec Sylvie Pépin. 7h15, Michel Bureau. 8h, Martin Simon pour la chronique F1. Et une nouvelle chronique que ce matin avec Luce Duchaussois de Rivelox. Donc, 8h15, nouvelle chronique ici même au 9h40. Voici notre menu matinal en ce beau jeudi 17 septembre.

Je suis cool, Gilles Baliquette, 1973. On va aller faire un coup d'œil du côté de la météo pour aujourd'hui. C'est alternance soleil-nuages, dégagement tard cet après-midi. Maximum de 23 degrés pour ce soir et cette nuit, quelques nuages avec un minimum de 13. Demain, vendredi, généralement ensoleillé avec un max de 21. Et pour le week-end, c'est du soleil samedi avec 18. Et dimanche, sous les nuages avec un maximum de 20 degrés. Température normale de saison, 19 le jour, 9 la nuit. Le soleil s'est levé il y a quelques instants, 6h35 quand même, et se couchera ce soir aux alentours de 19h02. Et présentement, le mercure est à 14 degrés.

Diana Ross et The Supreme, You Cannot Relove, 1966, 6h41, on va aller faire un tour du côté de la circule. On mettait où on vient de la faire, circulation. L'autoroute 15, direction sud, depuis Blainville jusqu'à la métropolitaine, c'est au ralenti. Pour la 13, ça refoule toujours à la hauteur de la 640, jusque de l'autre côté, pour traverser Laval-Montréal. La 19, bel et bien installée aussi pour le territoire de Laval. L'autoroute 440, ça va quand même bien. Du côté de la métropolitaine, ouest, on est toujours à la boulevard P9, jusque entre les deux 15. Par contre, la 40 Repentigny, là, c'est pas facile de Repentigny, je vous dirais, jusqu'à Pointe-aux-Trembles. Le boulevard P9, ça va. L'autoroute des Carrés, c'est déjà compliqué, là. C'est un bon 40 minutes facile. L'autoroute Ville-Marie, quand même bien. La 20, ça va. La 640, direction ouest pour Bois-des-Filions. C'est un peu plus compliqué et également pour la 25 Terrebonne. 25 Terrebonne, c'est déjà à la 640 et les gens de Montémasson. Il y a eu un débris ce matin un peu plus tôt, donc ça complique. C'est fermé encore une fois dans les deux directions et pour les traversées. Le pont de l'île autour, ça va pour le pont, les traversées de la rive sud, le tunnel. Le tunnel, quand même, pas si pire ce matin. Ouais, exact. Ouais, c'est bien. C'est bien, c'est avant la rue Sherbrooke. Victoria, on oublie ça, Victoria, avec les travaux. Pont-Mercier, les gens de la Rive-Sud, direction Montréal, c'est là que c'est le plus compliqué. Champlain, ça va quand même relativement bien pour Champlain. Les gens de Brossard, pour aller à Montréal, c'est une dizaine de minutes d'attente. Et Jacques Cartier, on est un peu avant la rue Sherbrooke. Et le prix moyen à la pompe, ça va un peu moins bien. Par contre, c'est entre 2,01 et 2,06 pour le litre d'ordinaire. Dans quelques minutes, on parle psychologie avec Sylvie Pépin. Pour l'instant, Joe Beaucan, repartir à zéro, 1988.

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1: Bonjour à tous, bon jeudi, ici Louis Martin-Écosse, bienvenue à notre antenne. Alors, campagne électorale au Québec, un deuxième débat entre les chefs a eu lieu hier soir, cette fois sur les ondes de Nouveau et Crave. Voici quelques extraits du débat.
2: Est-ce que vous êtes d'accord avec moi, M. Millard, que la tenue d'un référendum, c'est pas de nature à aider le coût de la vie parce que ça va créer encore plus d'incertitudes et les entreprises vont pas vouloir investir dans leur entreprise parce qu'il y aura trop
3: d'instabilité? Alors, c'est bien la première fois en trois semaines que c'est vous-même qui parlez de référendum parce que vous esquivez constamment la question. Je vais m'arranger avec M. Plamondon au niveau du référendum.
2: Moi, stabilité politique que générerait la tenue d'un référendum, ça va geler les investissements des entreprises. Ce sont de bons emplois, par contre.
3: Comment est-ce que je peux vous dire?
2: Alors, j'ai besoin de savoir de M. Paul Saint-Pierre Plamondon.
3: Oui, mais là, vous êtes en débat avec moi, madame. Écoutez, je pense qu'on a la même opinion là-dessus. On croit à la pertinence d'un troisième lien. Je pense que c'est de nature publique
4: qui aurait dit le contraire.
3: Mais j'aimerais ça quand même, monsieur.
4: Vous êtes d'accord ou pas? Parce que j'ai constaté, vous avez changé trois fois d'idée dans la campagne.
3: Bon.
2: La population, moi, je l'ai consulté. Les leaders politiques, les leaders économiques, ils veulent une boucle plus à l'est que le projet qui avait initialement été retenu. Alors, on répond à cette demande-là et on va le faire avec
5: chaque campagne électorale. La CAQ découvre sa passion pour le troisième lien. Et après ça, il y a une peine d'amour, il se fait peur, et après ça, ça recommence.
1: Le président américain Donald Trump a signé un mémorandum présidentiel visant à recenser les produits canadiens et à prendre des mesures pour les exclure des marchés publics fédéraux civils. Cette mesure a été signée mercredi. Elle est mise en place en réponse aux mesures prises par le Canada qui ont privé les entreprises américaines de l'accès aux marchés publics fédéraux et provinciaux canadiens, a-t-on indiqué sur le site Web de la Maison-Blanche. Et d'autre part, la Réserve fédérale américaine, la Fed, a annoncé mercredi qu'elle augmente son taux directeur de 0,25 points de pourcentage à une fourchette de 3,75 à 4 %. Motivée par la persistance de l'inflation, la décision, de nature à déplaire d'ailleurs au président Trump, marque ainsi la première hausse des taux depuis juillet 2023. La décision du Comité de politique monétaire de la Fed, composé de 12 membres, dont les 7 gouverneurs de la Banque centrale américaine, a été prise à l'unanimité. La Réserve fédérale américaine estime qu'une hausse subséquente sera probablement nécessaire d'ici la fin de l'année. Plus près de nous en économie, sur les marchés financiers, l'inquiétude financière des ménages confrontés à de fortes pressions inflationnistes incite l'entreprise Dollarama à relever ses prévisions de croissance pour l'exercice en cours. Le détaillant québécois prévoit ainsi une hausse annuelle de ses ventes de 4 à 4,5 %.

0: va entraîner la mise à pied de 31 personnes. Il ne restera donc plus que trois succursales en activité de l'accordé, celles de Montréal, Saint-Hubert et Québec. Ces fermetures s'inscrivent dans un contexte financier difficile pour la chaîne qui a été fondée en 1953. En juillet dernier, l'entreprise avait déposé un avis d'intention de faire une proposition à ses créanciers en vertu de la loi sur la faillite et l'insolvabilité. Et finalement, au sport, le Canadien de Montréal a confirmé la rumeur qui circulait depuis déjà un bon moment. Cayden Goulet va rater le camp d'entraînement et le début de la prochaine saison. Voilà ce qui complète notre bulletin d'information, les manchettes CNV à la 45e minute de l'heure.
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1: 6h51 minutes, 13 degrés à l'extérieur. On va aller faire un tour, on va aller voir maintenant notre chronique psychologie avec Sylvie Pépin. Bon matin, Sylvie!
2: Bon matin!
1: Ce beau jeudi 17 septembre, Sylvie Pépin pour la chronique psychologie du lundi au jeudi. C'est notre dernière de la semaine déjà. Et notre sujet d'aujourd'hui, on va parler de dédramatiser.
2: Ben oui, écoute. Bon. Premièrement, ça signifie, hein, qu'est-ce que ça veut dire, ça, dédramatiser?
1: Ouais.
2: C'est enlever le caractère dramatique, stressant ou exagéré d'une situation.
1: OK.
2: D'un événement.
1: Mm-hmm.
2: Hein? Parce qu'on en a à journée longue des événements.
1: C'est vrai, hein? Oui.
2: Il y a des petits, il y a des petits, des mini. Il y a des petits, il y a des moyens, il y a des grands, il y a des très grands, puis il y en a qui sont dévastateurs.
1: Oui.
2: On se comprend, mais nous autres, on met tout ça dans le même sac, puis on shake ça.
1: oui, c'est vrai.
2: À un moment donné, tu viens étourdi, là. Puis, tu sais, c'est comme dédramatiser, c'est de, OK, là, on a fait un drame avec quelque chose, dédramatiser, c'est de regarder, hein, de se détacher émotivement, puis regarder le problème logiquement.
1: OK, oui.
2: C'est pas évident.
1: Non, c'est sûr.
2: Quand tu es dans quelque chose de difficile, qui t'énerve, qui t'a stressé, tu sais, t'es comme, moi, je suis hors de contrôle, je suis plus capable, là.
1: Mm-hmm.
2: Ben là, à un moment donné, faut vraiment se raisonner.
1: Parce ouais.
2: que sinon, on embarque dans quelque chose qui va vous emporter ailleurs.
1: Ah, ben oui, non, c'est sûr.
2: La maladie, en tout cas, ça nous amène à plein de choses.
1: Ouais.
2: Tu sais, on en a tous des problèmes. On se comprend-tu, là?
1: Mm-hmm.
2: On a des obstacles, on a des défis.
1: Oui.
2: On a plein de choses qui se passent dans notre vie, mais c'est la réalité de la vie.
1: Oui, c'est ça, ça fait partie de la vie. Il y en a tout le temps. Puis on pense qu'on est les seuls, mais il y en a tellement. Là, tu parles alentour de nous.
2: Seigneur du bon Dieu, c'est incroyable. Puis là, tu mesures. À un moment donné, là, t'es comme là, puis tu dis, oh, dis que ça va pas bien.
1: Ouais.
2: Là, tu dis, OK, puis c'est quoi qui va pas bien? Puis là, faut vraiment analyser c'est quoi.
1: Mm-hmm.
2: C'est-tu sévère, c'est-tu mini, c'est-tu moyen?
1: Ouais.
2: Faut vraiment se le dire. C'est-tu mini, c'est-tu petit, c'est-tu moyen? C'est-tu grand?
1: Mm-hmm.
2: Ça fait tout là dans ma vie, ça, là.
1: Ben,
2: est-ce
1: oui.
2: que je peux le régler là, là? Si je peux le régler là, je le fais là, là. Puis si je pourrais le régler là, ben il faut falloir que je m'organise.
1: Ouais.
2: OK, ça veut dire quoi? En tout cas, c'est une vie, la vie n'est pas linéaire. La vie, là, c'est pas un flat line.
1: Non, vraiment
2: okay?
1: pas.
2: OK? On est toujours dans des courbes. Des courbes, t'as quoi? Ça va bien, t'as un stretch droit, là. Là, ça va bien, là.
1: Ouais.
2: T'as pas de trou, t'as rien, pas de trou. À un moment donné, tu tournes, puis là, t'es dans la garnotte.
1: Ouais, c'est ça.
2: Puis là, tu fais un flap.
1: Mm.
2: OK? Donc, tu fais une crevaison. En tout cas, tu sais, c'est ça. Fait que c'est comme la vie. Hein, ben, si on regarde ça vraiment froidement, ben comme je disais, c'est comme une route en construction avec des trous,
1: ouais.
2: des bosses, des cailloux, des,
1: oui.
2: des nids de poules. Parce que c'est ça. Puis nous autres ici, on connaît bien ça, des cônes oranges.
1: Mm.
2: Fait que... un peu ça. Si vous regardez ça de même, là, froidement, là, tu regardes les cônes oranges.
1: C'est vrai.

0: Il donne la mauvaise direction.
1: Ouais.
0: Fait que tu tournais à droite, tu étais supposé tourner à gauche, mais ils t'ont donné à droite. Là, tu as d'autres cônes orange qui disent, ben non, là, tu t'es trompé. C'est ça, la vie.
1: Ouais. C'est tellement une belle image en plus avec l'effet d'une belle route, puis à un moment donné, ça devient comme des travaux, des trous, des nids de poules, de la garnotte. C'est exactement ça. C'est tellement une
0: Ah,
1: belle
0: ben oui.
1: image.
0: Ben oui, parce que ça, tu sais, je veux dire, puis on a le choix, on se comprend-tu, là? On a le choix, puis c'est vraiment ça le mot, hein, de sombrer dans la
1: Ouais.
0: fatalité. C'est pas évident, tu sais, c'est pas évident. Bon, parce que nous, on est des petites bébites complexes, puis
1: Ouais.
0: simples en même temps. C'est qu'à un moment donné, on est fatigué. À un moment donné, on a plein de contraintes, puis c'est toutes des petites affaires, tu sais, pas des
1: Oui.
0: grosses affaires, là. Comme je, oh, j'ai oublié de faire le lunch de
1: Ouais.
0: mon fils, ma fille, ce matin,
1: Ça
0: là.
1: va bien, ça c'est pas si pire ça.
0: Non, mais il y a du monde, c'est des drames.
1: Ah ben oui, c'est sûr.
0: C'est des gros drames, là. Ça
1: Ouais.
0: finit plus, là. Mais ça, là, par exemple, tu dis, ça comparé à, oh, j'ai le cancer.
1: Ouais.
0: Est-ce qu'on pourrait comparer?
1: On est
0: Tu sais?
1: ailleurs, là. C'est deux choses complètement différentes.
0: Ben oui, écoute, mais parce qu'on s'embarque dans nos propres problèmes. Tu sais, c'est pas toujours facile à distinguer parce que t'es fatigué, on va dire, t'as ci, t'as ça, t'as ci, t'as ça,
1: Ouais.
0: t'as plus la patience que t'as, tu te sens pas bien, il y a quelque chose. Puis c'est correct, on a le droit, mais il faut réaliser, comme on dit, qu'est-ce qu'on pense devient,
1: Oui.
0: là, ben il faut réaliser que c'est pas une catastrophe.
1: Ouais.
0: C'est juste un sandwich.
1: Ben oui.
0: Si tu regardes ça, tu sais, oui, je vais en faire le sandwich, je vais en mettre dans la
1: Ouais.
0: boîte, tu sais, là,
1: Ouais.
0: je vais préparer le lunch de mon enfant, exemple.
1: Ouais.
0: Versus, ben là, je suis en sang, puis je rentre à l'hôpital, puis je sais pas qu'est-ce que j'ai, puis, tu sais, c'est ça. Okay, il faut se rappeler d'une chose. La vie, es-tu assez courte, tu penses?
1: Ah oui, oui, effectivement. C'est tellement ça. C'est tellement vrai en plus.
0: Pourquoi s'empoisonner l'existence?
1: Ouais.
0: Okay, tu sais, là, beaucoup trop, tu sais, le monde considère des malheurs, tu sais, des malheurs comme je suis tellement malheureux, tout m'arrive à moi, j'ai un énorme nuage au-dessus de ma tête, ça
1: Ouais.
0: lâche pas, il pleut sur moi, puis j'ai même de la grêle,
1: Pas
0: tu sais.
1: mal, ça.
0: Mais écoute donc, prends un parapluie,
1: Oui.
0: hein? Puis va te cacher peut-être. Je sais pas, là, reste pas là, hein?
1: Ouais,
0: On
1: effectivement.
0: amplifie tellement la situation. On lui donne du pouvoir.
1: Ouais.
0: Plus que tu amplifies, puis plus que ça t'énerve, puis plus tu lui donnes du pouvoir à la situation.
1: Ah oui, hein, c'est vrai, c'est bon ça. C'est bon comme ouais.
0: C'est ça que tu fais. On fait ça, on donne ça.
1: Ben oui.
0: Ah ben là, tu lui donnes du pouvoir. Fait que là, c'est rendu une montagne.
1: Ben
0: C'était
1: oui.
0: une petite bosse dans la rue. Ben là, t'es devant le mont Everest, là.
1: Voilà, exact.
0: Puis là, on va en parler. Il faut que ça sorte de notre corps, tu sais. Mais en bout de ligne, là, on perd une énergie malade, de folie, avec nos banalités souvent. C'est
1: Ouais.
0: pas des cas de vie ou de mort, c'est un cas. Tu sais, c'est les cas de vie ou de mort sont plutôt rares, hein,
1: Oui, ils sont très
0: dans
1: rares.
0: une
1: Ouais,
0: journée.
1: effectivement.
0: Sauf si tu travailles aux urgences.
1: Ouais. Ouais,
0: Non,
1: voilà.
0: mais eux autres, ils voient ça à journée longue.
1: Ben oui, tellement, c'est ça.
0: Il faut vérifier si on a le contrôle de la situation.
1: Oui.
0: Est-ce qu'on est capable de changer quelque chose? Si oui, faut agir. Dans le cas contraire, de se faire du mauvais sang puis de tordre des boyaux, hein, ça changera absolument rien.
1: Ouais.
0: C'est très rare que vous avez du contrôle sur ces événements externes de notre existence, tu sais, comme qu'est-ce qui se passe dans le monde.
1: Ouais.
0: C'est notre façon d'agir qu'on peut contrôler. Toujours en action.
1: C'est vrai.
0: Personne ne réagit de la même façon aux événements. Tu sais, il faut respecter ça. Il y a des gens qui capotent raide à n'importe quoi, mais c'est correct. Je veux dire, mais il faut être au courant, logiquement, qu'on se magane. Okay? On se magane à
1: Ouais.
0: l'intérieur.
1: Ouais.
0: Fait que faut peut-être une chose qui est très. Moi, je fais ça tout le temps. L'autodérision, ça veut dire
1: Ah
0: apprendre à
1: oui.
0: rire de toi, tu sais.
1: Ouais, tellement oui, ça fait des fois ça fait juste du bien ou quand il arrive une situation quelconque puis on fait comment le taux de dérision, c'est toujours quelque chose qui peut apaiser un peu puis en même temps on se rend compte que finalement c'est pas si pire que ça là.
0: Mais non, mais à plus de ça, imagine-toi que c'est une comédie.
1: Ouais.
0: Tu rirais comme un fou, tu sais. On
1: Oui.
0: rirait comme des fous, tu sais. On a des événements, des fois, là, que c'est tellement, tu sais, là, c'est quasiment comique, on en rit après.
1: Mais
0: Hein? On en rit après, pas pendant.
1: Non.
0: Parce que c'était dedans.
1: C'est ça, exact.
0: Mais après, fait que c'est comme un film. C'est comme si tu regardais un film. On regarde des films pour rire, tu sais.
1: Oui,
0: pourquoi
1: oui.
0: pas rire de nous?
1: Ben oui.
0: Hein? On peut-tu, tu sais, qu'est-ce qu'il faisait Walt Disney, là? C'est ça, il prenait, c'était un visionnaire.
1: Ben oui.
0: Parce qu'il prenait les choses du monde ordinaire, puis il faisait ça en cartoon, là,
1: ouais,
0: tu sais.
1: Ouais, ouais.
0: Fait que faut se distancer de vos problèmes.
1: Voilà.
0: Faut prendre du recul, hein.
1: Mm-hmm.
0: Observer. Hein? On peut observer la situation, prendre le temps. Puis, tu sais, soyez donc le spectateur. Tu sais, quand on regarde un film, on est spectateur.
1: Oui,
0: on n'est
1: ouais.
0: pas dans le film.
1: Non.
0: Pourquoi être l'acteur principal de tout?
1: Oui, c'est bon, ça.
0: Hein? Laissez aller qu'est-ce que vous n'êtes pas capable de contrôler. Puis, reposez-vous un peu.
1: Oui.
0: On tire la plug. On tire la plug. Parce qu'on est quand on n'est plus capable de faire des décisions, c'est parce qu'on est rendu là.
1: Oui, oui. Effectivement. Hein? Très beau sujet, ma belle Sylvie. Un gros, gros merci à toi pour cette belle semaine. Déjà la semaine terminée, on se reparle, nous autres, lundi prochain, 6h45.
0: Ben, ça va être super, j'ai très hâte. Puis, ben, passez un super beau week-end.
1: Merci à toi aussi. Merci, bye-bye. Bye, Sylvie.
0: Bye.
1: Sylvie Pépin pour la chronique psychologique. On peut entendre cet après-midi à 13h30 et on s'en va aux manchettes sportives.
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2: Le Canadien de Montréal a finalement confirmé la rumeur qui circulait depuis un bon moment déjà. Kaiden Goulet va rater le camp d'entraînement et le début de la saison. Le journal La Presse nous apprend que cet été, le défenseur a subi une intervention chirurgicale mineure au muscle adducteur. Sa convalescence est évaluée à 4 à 5 semaines, ce qui lui ferait vraisemblablement manquer les 5 à 10 premiers matchs du calendrier. D'autre part, on apprend aussi que Dylan Larkin va rater le début du camp d'entraînement des Red Wings de Détroit en raison d'une blessure au haut du corps, c'est ce qu'a annoncé le directeur général par intérim mercredi. L'avenir de Larkin au sein de la concession du Michigan est incertain. Il a demandé à être échangé plus tôt cet été. Les Alouettes de Montréal n'ont toujours pas digéré la défaite de 48-29 subie aux mains des Lions de la Colombie-Britannique samedi dernier à Vancouver. Les Alouettes estiment avoir eu toutes les chances du monde de remporter le match, mais croient qu'ils n'ont pas été en mesure de réussir les jeux clés au moment opportun. Les Alouettes se rendront à Hamilton vendredi pour y affronter les Tiger Cats avant de profiter de leur troisième et dernière semaine de congé en 2026. Et finalement au baseball, victoire hier pour les Blue Jays de Toronto contre Détroit, marque finale 5-1. Et du côté des Red Sox de Boston, il y a match ce soir à 20h05 contre les Rangers du Texas. 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

Rolling Stone, Satisfaction 1965, des problèmes de l'acheminement des appels au 911 partout au pays. Ça s'est produit dans le courant de la nuit et même encore ce matin, des corps de police partout au pays ont signalé qu'ils éprouvaient des difficultés dans l'acheminement des appels reçus du 911 tôt, ben en fait ce matin. Mais la situation semblait revenir progressivement à la normale et sur les réseaux sociaux, ces corps de police ont invité la population à utiliser la ligne téléphonique habituelle réservée aux appels non urgents pour signaler une urgence et évidemment, là, selon ce qu'on peut en prendre, c'est aux alentours de 4h45 ce matin que ça a débuté et plus ça va aller dans la journée, plus on va pouvoir rétablir le tout. Alors voilà pour les manchettes problèmes avec le 911 partout au pays. On s'en va écouter Rock Voisine, là-bas dans l'ombre, 1989.

7h12 minutes, l'Union européenne courtise le Canada. La présidente de la Commission européenne a proposé au Canada de devenir le premier membre associé de l'Union européenne, un statut qui n'est pas pour l'instant pas réellement défini, mais elle dit vouloir élever les relations avec le Canada au plus haut niveau possible. Et Mark Carney assisterait au discours de la présidente au Parlement européen devant lequel il s'exprimera à son tour aujourd'hui. Et les conseils de sécurité européenne, donc également proposés par le Conseil de sécurité, regrouperaient les membres de l'UE, le Canada, la Norvège et le Royaume-Uni. Voilà pour les manchettes. On s'en va écouter Charles Aznavour, Mais en merde, 1974.

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2: Bonjour à tous, voici ce que l'on surveille pour vous dans l'actualité. Campagne électorale au Québec, un deuxième débat des chefs a eu lieu hier soir, cette fois sur la chaîne Nouveau de Bell Media. La Réserve fédérale américaine a augmenté son taux d'intérêt de 0,25 point de pourcentage hier. Et le président Trump a signé un mémorandum visant à exclure les produits canadiens des marchés publics fédéraux civils. Et au sport, le Canadien confirme que Caden Goulet va rater le début de la saison. Plus détaillé d'autres nouvelles dans une trentaine de minutes.
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0: 7h18, on s'en va avec la chronique de sport de Michel Bureau, mais cette chronique de sport est une présentation de l'Auberge du Couvent de Saint-Casimir, édifice patrimonial. 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Michel Bureau, salut!
1: Salut Stéphane, comment vas-tu?
0: Ben moi ça va bien. Hier, ben bon, premièrement victoire des Blue Jays hier, mais là la question qu'on se pose ce matin, Michel, est-ce qu'il est trop tard?
1: Hein? Trop peu, trop tard, Stéphane. Je pense que c'est légitime de se poser cette question-là. Avec 9 matchs à jouer, dont 6 matchs à l'étranger, 3 au Texas et 3 à Baltimore,
0: ouais.
1: Les Blue Jays se doivent d'en coller au moins 4-5 victoires de suite. Sinon, les carottes sont cuites.
0: Ouais.
1: Trop peu, trop tard, tu sais, les Guardians et Cleveland ont gagné hier. Mm-hmm. Ce qui fait que l'écart entre les Blue Jays et les Guardians pour une place dans les séries de 2 matchs. Alors, il en reste 9 à jouer. Fait que il faut absolument que les Jays en collent 4 ou 5 de suite. Sinon, bonsoir, ils sont partis.
0: Ils sont partis, oui, effectivement. Mais c'est ça, ça a été vraiment comme dans les dernières semaines. Évidemment, on sait qu'on s'approche de la Série mondiale, tout ça. Puis on se rappelle l'année passée, les Blue Jays, cette année, tu sais, ils gagnent un match. C'est parce qu'ils, tu sais, comme hier, 10 à 1, ils ont perdu. Ça, ça a fait beaucoup mal. Là, ils ont gagné hier. Là,
1: 5 à 1, mais il se devait de gagner cette série-là, tu comprends?
0: Oui.
1: Il se devait de gagner cette série-là. Mettons que là, il a évité le pire là, en gagnant hier 5 à 1, mais comme on le mentionnait préalablement, trop peu, trop tard en ce qui me concerne. Moi, je doute là que les Blue Jays renversent la vapeur. Cleveland a 2 matchs d'avance. Ils vont jouer, c'est ça, prudemment. Ils vont essayer de gagner la majorité de leurs matchs. Ils ont une série, entre autres, qui s'en vient contre les Red Sox de Boston, qui ne s'annonce pas nécessairement facile. Mais il faut aussi prendre en considération que les Red Sox, étant donné qu'ils sont quasi certains de faire les séries, ben ils vont probablement utiliser des joueurs de leur club école aussi, là, tu sais, pour permettre à certains de leurs vétérans de prendre un repos avant le début des séries. Ça, c'est une possibilité. Alors, c'est loin d'être assuré pour les Blue Jays de Toronto, en ce qui me concerne. Et écoute, là, la question que les gens vont se poser après la saison, est-ce que les Blue Jays ont bien fait de garder Guerrero et de laisser partir Bichette? Ça, c'est la question que tout le monde va se poser. Parce que si on regarde les statistiques de Bichette par rapport aux statistiques de Vladimir, que j'aime bien, soit dit en passant, c'est la première année d'un contrat lucratif de 50 millions par année pour Vladimir. Mais quelle saison catastrophique pour Vladimir. Je ne sais pas s'il a joué blessé. Je ne sais pas exactement ce qui s'est passé, mais c'est épouvantable. Tu sais, si tu regardes les statistiques de Bichette, il y a 2 fois plus de circuits que Vladimir. Guerrero, et une 20aine de points produits de plus. Alors, est-ce que les Blue Jays ont fait le bon choix en gardant Guerrero et en laissant passer Bichette? Ça, c'est la question que les amateurs de baseball, les partisans des Blue Jays vont se poser après la saison.
0: Oui, c'est ça, parce qu'on va le savoir, évidemment, quand la saison va être terminée, que oui, il était blessé. C'est comme un peu comme les joueurs du Canadien. Des fois, on en regarde, on s'est dit, ah, OK, il était blessé, mais on n'en parle pas. T'sais, c'est ça qui arrive. Fait que voilà, on le sait après.
1: Fait que ça regarde pas bien pour les Blue Jays. Il reste 9 matchs. Honnêtement, s'ils rentrent dans une série, ça va être par la porte d'en arrière. Puis là, tout est possible à ce moment-là. Tu sais, les équipes qui rentrent dans une série à la dernière minute peuvent causer des surprises. Mais là, écoute, je t'inquiète. Mais la révélation cette année, pour moi, dans le baseball majeur, ce sont les Brewers de Milwaukee, les Rays de Tampa Bay. Deux équipes qui sont pas dans les plus hautes masses salariales du baseball, mais ça prouve que l'argent fait pas foi de tout, nécessairement. Puis, écoute, les Brewers de Milwaukee sont en feu. Les 4 premiers frappeurs ont plus de circuits que toute l'équipe des Blue Jays de Toronto. Wow. Ça donne une idée.
0: Ben
1: Et ils ont vraiment 2 solides lanceurs partants, tout comme les Rays de Tampa Bay. Les Blue Jays, Dallin Cease a connu une bonne saison, mais à part Dallin Cease, Soriano, quelques bonnes apparitions. Oui, il y a eu des blessés, mais ça, toutes les équipes ont des blessés.
0: Ben, c'est ça, voilà, exactement. Là, le prochain match des Blue Jays, c'est...
1: Prochain match des Blue Jays, les Blue Jays s'en vont au Texas et cette série de 3 matchs contre les Rangers du Texas va commencer demain. Alors, ils vont être au Texas pour une série de 3 matchs. Alors, ça sera surveillé, bien sûr, parce que là, il en reste que 9 matchs à jouer. Les Blue Jays, comme je t'ai mentionné, doivent en coller 4 ou 5 consécutives. 4-5 victoires consécutives qu'ils n'ont pas fait pratiquement de l'année. Sinon, ben, ils sont partis, ils sont éliminés.
0: Ouais.
1: Et John Schneider, moi, en ce qui me concerne, John Schneider, je pense que un changement s'impose au poste d'entraîneur-chef des Blue Jays depuis fort longtemps. Et j'ose espérer que les Blue Jays vont réagir si jamais ils ne font pas les séries.
0: Parfait. Merci beaucoup, Michel Bureau. Fait qu'on regarde ça de près dès demain. Et puis, ben, nous autres, on se parle demain matin. Non, en fait, c'est avec Nicolas. Nous, on revient lundi ensemble.
1: Sans faute, Stéphane.
0: Parfait. Merci, Michel. Bonne journée.
1: Salut, merci, au revoir.
0: Michel Bureau pour la chronique Baseball.

Lionel Richie, Truly, 1983, 7h26, minutes, 14 degrés à l'extérieur. On apprend aux nouvelles aujourd'hui qu'en Gaspésie, un requin blanc a attaqué un plongeur. L'attaque s'est produite hier lors d'une activité de plongée au large de Percé. Le plongeur a été transporté à l'hôpital avec des blessures importantes, mais sa vie n'est pas en danger. Et selon le registre canadien des attaques de requins, seule une trentaine d'attaques ont été répertoriées au pays en plus de 300 ans. Et ça serait la première attaque de requins remportée en Gaspésie. Et le club Le Plongée Percé a suspendu évidemment ses activités pour le reste de la saison. Alors voilà, on a vraiment des requins parmi nous maintenant. On s'en va écouter Michel Bagliaro, Romantique 1982. Merci, c'est au 940 Montréal et sur CNV, la radio numérique.

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3: Les prévisions du temps pour Montréal et la grande région métropolitaine aujourd'hui, jeudi, c'est une alternance soleil-nuage pour les prochaines heures. Ça se dégage complètement tard en après-midi, maximum prévu de 23 degrés. Ciel dégagé ce soir et cette nuit, minimum la nuit prochaine de 13. On prévoit du très beau temps pour demain vendredi, c'est ensoleillé, maximum de 21. En ce moment, ça augure bien pour le week-end, du moins pour samedi, ce sera ensoleillé, maximum de 18. Par contre, davantage de nuages sont prévus pour dimanche, 40% de risque d'averse, maximum de 18 dimanche, et un aperçu pour lundi, début de la semaine prochaine, ensoleillé, maximum de 18. CNV Météo à la 30e minute de l'heure.

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2: 7h33 minutes, on va aller faire un tour du côté des points chauds Laval, Couronne Nord pour l'autoroute 15. En fait, c'est un coup d'œil sur les voies rapides. L'autoroute 15, direction sud, toujours depuis Blainville jusqu'à la métropolitaine. Vraiment, c'est compliqué ce matin pour la 15. Même chose pour la 13, depuis la 640 jusque de l'autre côté du pont Louis-Bisson. Pour l'autoroute 440, ça va quand même relativement bien. Métropolitaine ouest, depuis Anjou jusque entre les deux 15, 40 Repentigny. C'est lourd, ça refoule, là. Pour Repentigny, là, on est dans le territoire, là, vraiment, je vais vous dire ça dans deux petites secondes, là. Hé là là, on est sur le montée de l'épiphanie. Ça vous donne une idée comment que ça refoule ce matin. Et ça se poursuit comme ça jusqu'à Pointe-aux-Trembles. Pour l'autoroute d'Équerry, évidemment, c'est au moins une bonne quarantaine de minutes. Les traversées de la Rive-Sud, le tunnel, on est à la hauteur, je vous dirais, de la métropolitaine Victoria. Victoria, c'est compliqué évidemment avec les travaux. Pont-Mercier dans les deux directions, c'est lourd également. Et pour le pont Champlain, les gens de Montréal, c'est quand même pas si pire. Par contre, les gens de Brossard, on frôle toujours l'autoroute 30. Et Jacques-Cartier aussi, ça s'est compliqué là dans les dernières minutes. Et le prix moyen à la pompe sur la métropole aussi, c'est compliqué ce matin. Entre 2,01 et 2,06 pour le litre d'ordinaire. On s'en va écouter Madame Propriétaire 1988. Merci d'être au 940 Montréal et CNV, la radio numérique.

L'intelligence artificielle qui menacerait davantage les emplois occupés par des femmes, selon une étude réalisée aux États-Unis par le Forum économique mondial et le réseau social professionnel LinkedIn. Les femmes représentent 57 % des travailleurs dont la profession risque le plus d'être bouleversée par l'intelligence artificielle générative. Et les femmes sont par ailleurs moins représentées par les postes liés au développement de l'IA. Dans un échantillon de pays développés, seulement 28 % des employés dans ce domaine qui n'occupent pas de poste de cadre sont des femmes. Alors voilà, on nouvelle ce matin, mais on a besoin de vous autres, les femmes, ça, on le sait. Vous êtes tellement importantes pour nos emplois. On écoute Duran Duran, Notorious, 1987.

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1: Bonjour à tous, bon jeudi, ici Louis Martin-Écosse, bienvenue à notre antenne. Alors, campagne électorale au Québec, un deuxième débat entre les chefs a eu lieu hier soir, cette fois sur les ondes de Nouveau et Crave. Voici quelques extraits du débat.
2: Est-ce que vous êtes d'accord avec moi, M. Millard, que la tenue d'un référendum, c'est pas de nature à aider le coût de la vie parce que ça va créer encore plus d'incertitudes et les entreprises vont pas vouloir investir dans leur entreprise parce qu'il y aura trop
3: d'instabilité? Alors, c'est bien la première fois en trois semaines que c'est vous-même qui parlez de référendum parce que vous esquivez constamment la question. Je vais m'arranger avec M. Plamondon au niveau du référendum.
2: Moi, stabilité politique que générerait la tenue d'un référendum, ça va geler les investissements des entreprises. Ce sont de bons emplois par conséquent.
3: Que je peux vous dire?
2: Alors, j'ai besoin de savoir de M. Paul Saint-Pierre Plamondon.
3: Oui, mais là, vous êtes en débat avec moi, madame. Écoutez, je pense qu'on a la même opinion là-dessus. On croit à la pertinence d'un troisième lien. Je pense que c'est de nature publique
4: qui aurait dit le contraire.
3: Mais j'aimerais ça quand même, monsieur.
4: Vous êtes d'accord ou pas? Parce que j'ai constaté, vous avez changé trois fois d'idée dans la campagne.
3: Bon.
2: La population, moi, je l'ai consultée. Les leaders politiques, les leaders économiques, ils veulent une boucle plus à l'est que le projet qui avait initialement été retenu. Alors, on répond à cette demande-là et on va faire avec
5: à chaque campagne électorale. La CAQ découvre sa passion pour le troisième lien. Et après ça, il y a une peine d'amour, il se fait peur, et après ça, ça recommence.
1: Le président américain Donald Trump a signé un mémorandum présidentiel visant à recenser les produits canadiens et à prendre des mesures pour les exclure des marchés publics fédéraux civils. Cette mesure a été signée mercredi. Elle est mise en place en réponse aux mesures prises par le Canada qui ont privé les entreprises américaines de l'accès aux marchés publics fédéraux et provinciaux canadiens, a-t-on indiqué sur le site Web de la Maison-Blanche. Et d'autre part, la Réserve fédérale américaine, la Fed, a annoncé mercredi qu'elle augmente son taux directeur de 0,25 points de pourcentage à une fourchette de 3,75 à 4 %. Motivée par la persistance de l'inflation, la décision, de nature à déplaire d'ailleurs au président Trump, marque ainsi la première hausse des taux depuis juillet 2023. La décision du Comité de politique monétaire de la Fed, composé de 12 membres, dont les 7 gouverneurs de la Banque centrale américaine, a été prise à l'unanimité. La Réserve fédérale américaine estime qu'une hausse subséquente sera probablement nécessaire d'ici la fin de l'année. Plus près de nous en économie, sur les marchés financiers, l'inquiétude financière des ménages confrontés à de fortes pressions inflationnistes incite l'entreprise Dollarama à relever ses prévisions de croissance pour l'exercice en cours. Le détaillant québécois prévoit ainsi une hausse annuelle de ses ventes de 4 à 4,5 %. La direction de Dollarama prévoit aussi l'ouverture de nouveaux magasins. Par ailleurs, les affaires vont moins bien pour le détaillant d'articles de plein air L'Accordé qui va fermer le 18 septembre sa boutique des promenades cathédrales au centre-ville de Montréal. L'annonce survient moins d'un mois après la fermeture d'un premier magasin à Laval qui avait entraîné la mise à pied de 31 personnes. Il ne restera donc plus que trois succursales en activité de L'Accordé, celles de Montréal, Saint-Hubert et Québec. Ces fermetures s'inscrivent dans un contexte

0: va rater le camp d'entraînement et le début de la prochaine saison. Voilà ce qui complète notre bulletin d'information, les manchettes CNV à la 45e minute de l'heure.
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2: Le Canadien de Montréal a finalement confirmé la rumeur qui circulait depuis un bon moment déjà. Kaiden Goulet va rater le camp d'entraînement et le début de la saison. Le journal La Presse nous apprend que cet été, le défenseur a subi une intervention chirurgicale mineure au muscle adducteur. Sa convalescence est évaluée à 4 à 5 semaines, ce qui lui ferait vraisemblablement manquer les 5 à 10 premiers matchs du calendrier. D'autre part, on apprend aussi que Dylan Larkin va rater le début du camp d'entraînement des Red Wings de Détroit en raison d'une blessure au haut du corps, c'est ce qu'a annoncé le directeur général par intérim mercredi. L'avenir de Larkin au sein de la concession du Michigan est incertain. Il a demandé à être échangé plus tôt cet été. Les Alouettes de Montréal n'ont toujours pas digéré la défaite de 48-29 subie aux mains des Lions de la Colombie-Britannique samedi dernier à Vancouver. Les Alouettes estiment avoir eu toutes les chances du monde de remporter le match, mais croient qu'ils n'ont pas été en mesure de réussir les jeux clés au moment opportun. Les Alouettes se rendront à Hamilton vendredi pour y affronter les Tiger Cats avant de profiter de leur troisième et dernière semaine de congé en 2026. Et finalement, au baseball, victoire hier pour les Blue Jays de Toronto contre Détroit, marque finale 5-1. Et du côté des Red Sox de Boston, il y a match ce soir à 20h05 contre les Rangers du Texas. CNV Sport à la première minute de l'heure.
3: Il est 8h02 et c'est un plaisir de lui parler comme ça à tous les jeudis. On parle de F1, on parle de Grand Prix avec Martin Simon. Salut!
4: Salut Stéphane!
3: Martin Simon, toujours un plaisir de se parler comme ça. Et là, on va faire un petit retour ce matin sur le Grand Prix d'Espagne qui a remporté par Kimi Antonelli. Mais c'est surtout le tracé du nouveau circuit de Madrid qui retient encore l'attention cette semaine.
4: Ben oui, effectivement. 8e victoire d'Antonelli déjà, 8e dans sa carrière, 8e cette saison. Fait très, très bien. On commence à manquer de mots pour qualifier sa saison. Okay. C'est vraiment incroyable ce qui se passe. Il est vraiment en route vers son premier titre mondial. Va battre le record probablement de Sébastien Vettel comme étant le plus jeune champion de l'histoire de la Formule 1.
3: Ouais.
4: Mais oui, tu as raison de dire ce qui a retenu l'attention, ce qui m'a même poussé quasiment à me choquer dans notre dernier épisode du podcast, c'est que le nouveau tracé de Madrid, le Madring, on a fait ça à l'ère actuelle. Okay. C'est pas un vieux circuit, on vient de le faire, c'est pas comme... Quand on pense à Monaco ou des anciens tracés où ce qu'on est très restreint dans l'espace,
3: oui, ça
4: a été fait il y a plusieurs années, les voitures ont grossi depuis ce temps-là, on s'est comme fait jouer un tour, puis là on manque de place au dépassement. Là, on avait tout l'espace possible, on avait tout le temps pour préparer ça, créer un nouveau circuit. Stéphane, il y a eu 4 dépassements pendant la course.
3: Ah, OK.
4: 4 dépassements pendant 1 heure, quelques minutes.
3: Ouais, c'est pas beaucoup.
4: C'est ça. T'sais, moi, je suis un passionné de Formule 1, ça me dérange pas. J'ai regardé plein d'autres choses, j'ai regardé les stratégies, j'ai regardé... Mais quand je me dis présenter ce sport-là, là, tu sais, quelqu'un qui écoute nos chroniques à CNV, qui dit « Ah, il a l'air sympathique, ce Stéphane-là, puis son collaborateur, Martin. Ben, je vais leur donner une chance, puis je vais écouter une course de Formule 1. » Puis il tombe sur ce Grand Prix-là, qui est très impressionnant, des belles couleurs, des beaux drapeaux d'Espagne. Tout ça a été très bien réussi. Il y a du monde, le monde est beau, le monde est gentil, le monde est heureux. Sauf que... Et ça prend un spectacle en piste, 4 dépassements. Mm-hmm. C'est un peu comme si tu écoutes ton premier match de hockey puis c'est 0-0.
3: Alors, faut faire attention.
4: Il y a des matchs de 0-0 qui sont intéressants quand même, là. Mais je veux dire, 4 dépassements, c'est vraiment pas l'idéal, surtout qu'on sait que Liberty Media, propriétaire de la Formule 1, tente justement de toujours aller vers le niveau spectacle. On est vraiment vers le niveau divertissement puis tout ça. J'ai trouvé que ça a été complètement raté, pour ne pas dire un échec, pour ce premier circuit Grand Prix-là. On annonce déjà des modifications pour l'an prochain. Bonne nouvelle, puis heureusement là, que quelqu'un a réveillé, parce qu'avec ces statistiques-là, 4 dépassements, je peux pas croire qu'il n'y a pas eu des rapports qui sont tombés dans les boîtes courriel de quelqu'un. Du coup, il va falloir que tu retravailles, change un virage, mets une ligne droite, fais quelque chose, mais faut que les voitures soient capables de se dépasser sans que ça soit une catastrophe dans le mur. Les pilotes n'essayaient même pas de le faire parce qu'ils savaient que ça donne rien, il y a pas d'espace. Tu peux pas, c'est vraiment, ça ressemblait à l'autoroute 15 à 5 heures. Là, tu peux bien essayer ce que tu veux.
3: Il y a rien à faire.
4: Au moins, il y a une voie d'accotement. On la recommande pas, mais là, il y avait rien sur le Madring pour ça. Donc, c'était pas... Non, ça passera pas à l'histoire. Ou du moins, si on va s'en rappeler, c'est pour les mauvaises raisons. Puis, c'est pas du tout ce qu'on voulait avec les gros investissements que l'Espagne avait fait pour décider d'emmener ce Grand Prix-là du côté de Madrid.
3: Effectivement. Là, le F1 a publié son calendrier en vue de la prochaine saison. Et on connaît maintenant la date du Grand Prix du Canada 2027.
4: Oui, 2027, on peut tout de suite entourer ça. Tu as ton calendrier?
5: Oui, 21, c'est ça, je peux faire ça.
4: 21 au 23 mai, comme tu peux déjà commencer à dire, à prévoir de la belle météo, oui, pour ce week-end-là. Donc, on continue avec la même formule, la formule qui avait changé cette année, de déplacer le Grand Prix en mai plutôt qu'en juin, comme on l'avait avant. La bonne nouvelle aussi pour les amateurs de Formule 1, c'est qu'on conserve le format sprint. Donc, on va encore avoir une course le samedi, ces fameuses courses-là de 100 km. On a aussi une séance de qualification le vendredi. Donc, c'est une offre bonifiée par les organisateurs du Grand Prix du Canada. C'est les amateurs qui vont s'en réjouir d'avoir ça. On s'en réjouit un peu moins quand on voit que Monaco aura aussi une course sprint. C'est un autre endroit où les dépassements sont assez compliqués, mais on le sait pour les raisons que Monaco, c'est une vieille ville, ouais, et que les F1 ont grossi depuis ce temps-là. Mais si on se concentre vraiment sur le Grand Prix du Canada, de savoir que on va avoir ça le 21-23 mai en formule sprint, moi, je m'en réjouis, je suis vraiment content de ça. Le fait qu'on garde la formule au mois de mai, ben on s'en attendait parce que c'était une décision à long terme, c'était pas court terme. Ouais. On a quand même eu un bon succès, là. Même si on appréhendait, on avait peur un petit peu de ce qui se passerait, le touriste, le voyagement, qu'est-ce que Montréal va avoir l'air, on sait, hein, ça nous prend un peu de temps des fois pour préparer la ville pour recevoir de la visite, mais là, ça nous en laissait un petit peu moins avec encore un peu de roche dans les rues, puis des feuilles, des choses comme ça, ben de l'hiver. Mais là, on a quand même très, très bien fait cette année. On a eu l'approbation comme quoi ça avait été bien réussi, tout ça. Donc, on poursuit avec ça et on garde notre format sprint. Donc, excellente nouvelle dans ce cas-là.
3: OK, ben parfait. Et là, les pilotes sont en congé cette semaine, mais pas question de prendre ça pour relax pour Max Verstappen, qui devra relever un défi pour le moins particulier, là.
4: Oui, que ça s'est passé hier. Écoute, je sais pas si tu te rappelles, dans les dernières semaines, derniers mois, il y avait quelque chose qui était très viral sur dernière année, quelque chose qui était très viral sur les réseaux. Ouais. C'était une question que le monde demandait: si tu mettais 100 hommes contre un gorille, qui gagnerait? Puis là, le monde se chicanait là-dessus. Ben voyons donc, le gorille gagnerait pas. Mais là, on dirait que Red Bull a un peu entendu ça, puis on dit: ben tiens, on va mettre 100 pilotes de kart contre un pilote de Formule 1.
3: Oui.
4: Ouais. Fait que là, il y avait 101 karts sur le circuit modifié de Silverstone. Okay. On avait préparé ça pour l'étape. Là, on se disait, Max Verstappen, on va te laisser 30 tours, 75 minutes pour voir si t'es capable de dépasser tous les karts qu'on va mettre devant toi. Mm-hmm. Eh bien, ça y a pris 14 tours.
3: Ah!
4: Wow. Un peu plus d'une trentaine de minutes, puis il a réussi à aller enfiler tous les cartes qu'il y avait devant lui. Ouais, hein. Écoute, quand on regarde ça, là, dans le premier tour, il en avait déjà dépassé, il était rendu 37e après un tour. Ouais, c'est incroyable. C'est là qu'on voit, tu sais, les gens se disent: ah, je serais capable d'être des pilotes, j'ai un permis de conduire, moi, je peux être pilote. Ouais, il y a des grosses différences. Puis il faut quand même nuancer que c'était pas tous des pilotes professionnels de kart. On avait pris du monde de différents milieux, mais on parlait de trafic tantôt, c'est à 15. Faut quand même les dépasser, là, les 100 karts qu'il y avait devant lui. Fallait qu'ils trouvent des manières de... En plus, des fois, les gens qui ont déjà fait de la course automobile vont être d'accord avec moi, c'est plus difficile de dépasser des gens qui roulent lentement, des fois qu'il y a des gens qui roulent un peu plus vite parce c'est imprévisible, ils vont un peu tout croche. Puis à travers ça, bien sûr, il y avait des pilotes de kart professionnels. Ouais. Mais quand on regarde, c'est très intéressant. Jamais t'as une chance. En plus, ça se fait vite. C'est une trentaine de minutes. On peut regarder ça sur les réseaux sociaux à différents endroits. On peut trouver les faits saillants. Mais de voir à quel point Verstappen y allait de façon chirurgicale, un après l'autre, pour réussir à les dépasser. Faut aussi dire aussi qu'on avait limité les karts de tout le monde. Tout le monde avait un kart égal. Okay. Si jamais ton poids était différent d'un autre, bien, on ajoutait des poids sur ton kart pour être sûr que tout était réglé. Fait que donc, tout le monde possédait la même mécanique, le même poids sur le kart. Donc, vraiment, on a fait ça de façon égale. La seule chose qui était pas égale, c'est qu'il y a un gars qui a 4 titres de champion du monde en arrière, qui était 101e, qui s'en est avec le couteau entre les dents pour vous passer un par un. Je dois vraiment saluer l'initiative de Red Bull, mais aussi l'initiative de Max Verstappen, parce que ça aurait pu mal tourner aussi.
3: Ben oui, c'est ça.
4: Tu sais, mettre ta réputation en jeu contre des amateurs ou même des pilotes de kart qui ne sont pas au niveau F1.
3: Ouais.
4: C'est quelque chose qui aurait quand même pu mal virer. Puis après ça, ben les réseaux auraient pu s'en mêler. Ah, il est pas capable de dépasser des kartings. On le sait, quand il n'y a pas la meilleure voiture. Ben là, c'est pas ça du tout qui est arrivé. Non. On a vu sur un point de vue égal dans une série où ce que tout le monde a la même voiture. Ben, on a vu encore une fois le pilote d'F1 montrer la différence. Donc, c'est pas n'importe qui peut se dire, ben, moi, je peux être pilote.
3: Voilà, exactement. Et rapidement, Martin, là, il n'y a pas de vacances pour toi non plus avec ton équipe de F1 Podcast. Un nouvel épisode disponible dès demain.
4: Oui, dès demain, on revient justement sur le calendrier sprint qui fait jaser parce qu'il y a des destinations qui ont été choisies qui sont pas vraiment les destinations qu'on appréhendait, mais sont là. On va vivre avec, mais on va en discuter pareil. On va parler justement de ce qui s'est passé avec Verstappen. Ça nous a impressionné. Il y a des règlements de 2027 qui se préparent aussi. On veut raccourcir un peu les Grands Prix. Ça nous dérange un petit peu. Donc, plein de bons sujets d'actualité avec nos collaborateurs François Goulet, Simon Bachan. Ça va être un plaisir encore une fois d'enregistrer ça et de présenter ça à nos auditeurs dès demain sur nos différentes plateformes.
3: Excellent. Merci beaucoup, Martin. On se reparle nous autres jeudi prochain dès 8h, puis on passe un beau week-end.
4: Ben, j'ai déjà hâte, Stéphane.
3: Ben oui, ben moi aussi, exactement.
4: Je veux que mon week-end se passe bien, mais j'ai déjà hâte à jeudi après
3: ça. Ben moi aussi, exactement. Salut Martin, à la semaine prochaine.
4: Salut, bye-bye. Bye.
3: Martin Simon pour la chronique F1 Podcast. On s'en va écouter Rita Mitsuko et au retour, une nouvelle collaboratrice.

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2: Bonjour à tous, voici ce que l'on surveille pour vous dans l'actualité. Campagne électorale au Québec, un deuxième débat des chefs a eu lieu hier soir, cette fois sur la chaîne Nouveau de Bell Media. La Réserve fédérale américaine a augmenté son taux d'intérêt de 0,25 points de pourcentage hier. Et le président Trump a signé un mémorandum visant à exclure les produits canadiens des marchés publics fédéraux civils. Et au sport, le Canadien confirme que Caden Goulet va rater le début de la saison. Plus détaillé d'autres nouvelles dans une trentaine de minutes.
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0: Il est 8h17 en ce beau jeudi 17 septembre et j'ai le plaisir d'accueillir en studio pour une nouvelle chronique ce matin Luce Duchaussois de Rivelox. Bon matin, Luce.
1: Bon matin, Stéphane.
0: Bienvenue à CNV. Merci d'être là. On va passer 26 semaines ensemble. Et Luce Duchaussois de Rivelox, en fait, c'est des produits de peau, des produits de qualité, produits ici au Québec, si je comprends bien.
1: Oui, nous avons une gamme de soins de peau et des suppléments.
0: Excellent. Et là, aujourd'hui, notre sujet, en fait, on va parler de l'histoire de Rivelox, parce qu'on parlait, avant d'entrer en onde, qu'il y a une histoire en arrière de ça. Pourquoi qu'on en est rendu là, que Luce Duchaussois s'occupe de Rivelox? Alors, je te laisse aller avec ton histoire, qui est super intéressante, d'ailleurs.
1: Merci, c'est très gentil, Stéphane. Donc, merci de m'accueillir. Je suis très contente d'être ici aujourd'hui. Pour une première,
0: oui.
1: Je pourrais commencer à vous parler des suppléments puis des soins de peau, mais j'ai décidé d'aller avec mon propre témoignage qui m'a permis de plonger dans ce domaine-là.
0: Parfait.
1: Donc, comme tu viens de le dire, mon nom c'est Luce Duchaussois, je suis propriétaire de Rivelox depuis l'année 2012.
0: OK.
1: Donc, contrairement à ce que les gens pourraient penser, moi, j'avais jamais eu l'intention de démarrer une entreprise de suppléments et de soins de peau. C'est plutôt un produit qui s'est présenté à moi avec un merveilleux ingrédient qui a été l'élément déclencheur.
0: Ah, bon.
1: Donc, l'aventure a commencé par un collègue de travail de mon conjoint qui nous a présenté un produit d'acide hyaluronique qui s'appelle Novicine.
0: OK.
1: Moi, j'étais déjà intéressée à l'époque par la supplémentation, j'en consommais et j'étais déjà autodidacte pour me renseigner qu'est-ce qui était bon pour moi, qu'est-ce qui fait du bien au corps humain, tout ça.
0: Mm-hmm.
1: Donc, quand le produit est arrivé, la compagnie m'a fourni de la documentation, j'ai commencé à lire ça, bien évidemment, je me suis dit « c'est pas connu, il va falloir que je l'expérimente puis regarder qu'est-ce que ça fait dans le corps humain.
0: Ouais. »
1: Même dans le domaine des suppléments à l'époque, non, si on recule de quelques années, l'acide hyaluronique, c'était pas connu.
0: Non, c'est ça.
1: Aujourd'hui, on en parle partout.
0: On l'entend souvent, effectivement.
1: Donc, dans les soins de peau, dans les suppléments.
0: Mm-hmm.
1: Et même dans mon domaine aujourd'hui, à l'époque, les naturopathes disaient c'est seulement de l'acide hyaluronique, ils avaient tendance à banaliser l'ingrédient. Mais quand j'en parlais aux consommateurs, puis je nommais le nom acide hyaluronique, les gens me disaient « Mais voyons donc, tu veux pas me faire consommer de l'acide, c'est pas bon pour mon corps. »
0: Ouais.
1: Alors là, j'avais compris que j'avais un grand défi de faire connaître cet ingrédient-là, qui s'appelle acide hyaluronique, mais en réalité, c'est des polysaccharides.
0: Mm-hmm.
1: Faire comprendre aux gens qu'on en a naturellement dans le corps, en grande concentration dans la peau, dans les articulations et plus.
0: OK.
1: Donc, j'avais compris qu'il fallait que j'éduque puis que je me renseigne fortement pour faire en sorte que les gens aient envie de prendre le produit. Donc, l'idée était lancée d'aller de l'avant. Donc, moi, ce que je veux vous dire, c'est que je suis pas naturopathe, je suis pas scientifique, mais je voulais pas seulement prendre un produit et dire « prenez ça, c'est bon pour vous », ça me suffisait pas. Mm-hmm. Ça me prenait du matériel concret. Pour donner envie aux gens de consommer le produit.
0: Oui.
1: Alors, ce que j'ai décidé, premièrement, c'est de consommer moi-même le produit et de m'éduquer.
0: Oui.
1: Donc, c'était les premiers pas à faire.
0: Oui.
1: Donc, mon premier wow, qu'est-ce qui est arrivé? L'élément déclencheur. Donc, moi, j'étais déjà dans la quarantaine avancée à ce moment-là.
0: Mm-hmm.
1: Puis, j'avais déjà une part d'inconfort physique. Puis en même temps, la drôle de chose, c'est que j'avais décidé de refaire une mise en forme avec mes filles. Donc, on avait choisi le karaté.
0: Ah, OK, ouais.
1: Quelque chose de banal. Et assez rapidement, je me suis dit, est-ce que je vais être capable de poursuivre le karaté parce que j'avais mal au dos? Étant plus jeune, je m'étais fracturé la rotule, donc ça laissait des séquelles. Alors, imaginez-vous karaté, aller au sol, se relever, bon, tout ce qu'on peut imaginer du karaté, j'ai réalisé vitement que le karaté était un challenge.
0: Ouais.
1: Est-ce que je serais capable de persévérer? Mais comme j'avais décidé d'expérimenter Novicine, Rapidement, après un mois à un sachet par jour, c'est un petit produit qui vient dans un sachet qu'on met dans un peu d'eau. Environ un mois après la consommation, au karaté, j'ai réalisé que j'étais capable de me relever plus facilement.
0: Ah, OK, oui.
1: Donc, le mouvement devenait plus facile. La flexibilité à 40 ans avancée, quand tu n'es pas entraîné, ça, c'est plus long. Mais les douleurs avaient commencé à diminuer.
0: Ouais.
1: Puis un fait très important, c'est que moi, j'avais des douleurs menstruelles vraiment très prononcées qui duraient presque un mois de temps, qui me faisaient très mal au dos.
0: Okay.
1: Dès le premier mois, tout est parti.
0: Ah oui, wow.
1: Oui. Donc, un fait que j'aimerais que les gens comprennent, c'est que le seul changement que j'avais fait à ce moment-là dans ma vie, c'était de commencer à prendre Novicine.
0: Oui.
1: Un sachet par jour.
0: Okay.
1: Je mangeais déjà bien. J'ai un bon mode de vie, je m'hydratais, je prenais déjà des suppléments, mais ce produit-là avait déjà commencé à faire des changements pour moi. Ce que je vous raconte aujourd'hui, c'est mon témoignage,
0: ouais.
1: C'est ce qui s'est passé dans mon corps et ce ne sont pas tous des allégations que le produit supporte. OK, ça, faut comprendre ça. Chacun, chaque âge, chaque personne va vivre des expériences
0: ouais.
1: différentes. Donc, mon expérience m'a suffi à vouloir avancer plus loin. Et là, je vous dis, j'étais dans un club de karaté.
0: Oui.
1: Donc, toutes sortes de personnes, des hommes, des femmes, tous âges. Et puis, c'était le bon endroit pour commencer à propager le produit.
0: Mais oui, c'est sûr, hein?
1: Donc,
0: Ouais.
1: J'en ai parlé à mes collègues. Les gens ont eu envie de l'essayer. Et puis là, les gens répétaient l'expérience. Donc, ils me redemandaient des boîtes,
0: ouais.
1: Mais en plus, ça s'est élargi dans
0: ah,
1: la famille.
0: OK, OK.
1: Bon, la mère, la sœur et tout ça. Et là, moi, ça me permettait d'accumuler des témoignages qui concrétisaient que c'était pas seulement mon expérience personnelle que le produit amenait la différence dans la qualité de
0: Ouais,
1: vie.
0: ouais.
1: OK? Donc, ça, c'était très important. Donc, les témoignages ont vraiment construit ma confiance. Et par le fait même aussi, j'ai rencontré des naturopathes. Par exemple, une dame qui s'appelle Josée, elle va se reconnaître, qui, elle, a parlé du produit à travers ses collègues naturopathes, mais aussi à travers ses clients. Donc, on a connu encore une expansion.
0: Ben oui.
1: Et ça, ça l'a amené l'étape de dire, si on veut mettre un produit sur le marché canadien, faire la distribution, comment on fait pour agrandir? Donc, c'était l'étape des magasins d'aliments naturels.
0: Ah oui, OK. Voilà.
1: Bon, tous les magasins d'aliments naturels qu'on peut connaître, qu'on aime beaucoup. Donc, à l'époque, moi, j'étais pas du tout dans ce domaine-là. Et j'ai eu la chance qu'une dame se présente dans un magasin d'aliments naturels pour demander à la propriétaire Isabelle du panier santé à la Prairie de rentrer le produit en magasin.
0: Ouais.
1: Mais la propriétaire m'a appelé, m'a dit, moi, Madame Duchaussois, je connais pas ça, l'acide hyaluronique. Je suis pas certaine que mes clientes vont vouloir prendre ce produit-là. Je vais vous prendre 3 boîtes,
0: okay.
1: Des ventes garanties,
0: ouais.
1: Puis vous devez venir sortir le produit de la tablette.
0: Okay.
1: Parce que sinon, le produit reste là,
0: ouais.
1: T'es pas payé, il va expirer.
0: Parfait.
1: Donc, c'est ce qu'on a fait. Donc, on a rentré 3 boîtes en consignation, mais ça a été le début de l'aventure en magasin d'aliments naturels. Et ensuite de ça, bien, on a fait l'agrandissement des salons, salon manger santé, les CHFE, qui sont les salons des acheteurs des magasins de produits de santé naturelle. Donc là, ça a été vraiment la propulsion de ce produit-là qui a connu vraiment un grand succès.
0: Ben oui.
1: Mais vous savez, quand on est entrepreneur, on connaît des défis.
0: Oui.
1: Que ce soit des hauts, des bas.
0: Il y en a.
1: Des belles opportunités, mais il y a toujours des petites choses qui nous questionnent à savoir est-ce qu'on veut continuer?
0: Oui.
1: Donc, évidemment, j'ai vécu une situation qui a fait en sorte que ça a propulsé mon désir de fabriquer des produits québécois.
0: Ah oui, ben voilà, exactement.
1: Donc, Novicine n'est pas un produit québécois, c'est un produit qui vient de l'étranger. Mais là, à ce moment-là, moi, ma passion pour l'acide hyaluronique, je me suis dit, OK, c'est le temps. 2016-2017, on a commencé à travailler avec des laboratoires d'ici,
0: Wow.
1: à créer nos propres formules. Et puis, en 2017, on a lancé nos deux premières formules liquides, pur achat, formule avancée et achat extra.
0: Wow.
1: Donc, on a choisi nos ingrédients, on a choisi nos dosages, les produits sont faits ici, des produits fièrement québécois. Donc, notre gamme a évolué à travers les années. Depuis 2017, on a des produits liquides, on a des produits en poudre et tout nouvellement, on vient de
0: Wow.
1: sortir une capsule.
0: Ah oui, OK.
1: Oui, une belle
0: Bah, c'est
1: capsule
0: bon ça, c'est bien.
1: facile à consommer.
0: Il nous reste peu de temps, mais j'ai une question pour toi,
1: Oui,
0: Luce. Le
1: oui.
0: fameux acide que tu nous parles, ça fait quoi exactement dans le corps, rapidement, en 30 secondes, si t'es capable?
1: Oui, ben il y a beaucoup de bienfaits au niveau de l'acide hyaluronique.
0: Oui.
1: C'est une chronique que je vais vous parler
0: Prochainement, j'imagine.
1: complètement.
0: OK.
1: Mais la première chose à comprendre, c'est vraiment un ingrédient que le corps produit naturellement. Lorsqu'on en consomme, ça va aider tout ce qui est inflammatoire.
0: Ah, OK, je comprends.
1: Oui, arthrite, arthrose. Je vous parlais de mal de dos,
0: Oui,
1: mal de genoux.
0: voilà.
1: Aussi, un sujet qu'on ne parle pas souvent, c'est l'inflammation
0: OK,
1: silencieuse.
0: oui,
1: Donc,
0: ouais.
1: tout ce qui est inflammation.
0: Excellent, parfait. Et si les gens veulent rentrer en communication avec toi, ça serait de quelle façon qu'on peut procéder?
1: Mais nous, on a une page Instagram, on a une page Facebook,
0: OK.
1: mais j'ai un courriel. Moi, je réponds vraiment à mes courriels. C'est info
0: Oui.
1: à commercial revelox.com.
0: Excellent, mais parfait. Un gros merci à toi, Luce, pour cette belle chronique. Puis c'est évidemment une belle histoire en arrière de ça, pourquoi qu'on en est rendu là avec la compagnie Revlox. Donc, Luce Duchaussois, on se revoit nous autres jeudi prochain pour 26 belles semaines ensemble. Et merci et bienvenue dans la famille de CNV.
1: Merci beaucoup,
0: Merci
1: Stéphane.
0: beaucoup. Merci, Luce Duchaussois de Revlox. On s'en va en musique rapidement et on dit le mot de la fin.

Eh bien, voici comment nous avons vu notre beau jeudi 17 septembre. Merci à Sylvie Pépin pour la chronique psychologie, Michel Bureau. Merci également à Martin Simon et à notre nouvelle chroniqueuse, Luce Duchaussois de Revlox. Mon nom est Stéphane Ducharme. On se reparle, nous autres, lundi. Demain, c'est Nicolas Delory qui sera en onde ici au micro. Bye tout le monde, bon week-end!

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3: Les prévisions du temps pour Montréal et la grande région métropolitaine aujourd'hui, jeudi, c'est une alternance soleil-nuage pour les prochaines heures. Ça se dégage complètement tard en après-midi, maximum prévu de 23 degrés. Ciel dégagé ce soir et cette nuit, minimum la nuit prochaine de 13. On prévoit du très beau temps pour demain vendredi, c'est ensoleillé, maximum de 21. En ce moment, ça augure bien pour le week-end, du moins pour samedi, ce sera ensoleillé, maximum de 18. Par contre, davantage de nuages sont prévus pour dimanche, 40% de risque d'averse, maximum de 18 dimanche, et un aperçu pour lundi, début de la semaine prochaine, ensoleillé maximum de 18. CNV Météo à la 30e minute de l'heure.

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1: Ah, enfin le voici. Merci de l'avoir choisi sur la radio numérique que vous avez dans votre téléphone, dans votre tablette, dans votre ordi et sur le AM 940. Il est là avec nous. Je m'excuse de l'avoir fait attendre. Je sais, il est en ligne depuis 3 minutes. Il est dans son taxi. Puis là, il salive aux commissures. Il veut nous parler. Hey, c'était chez eux hier, oui, à l'île des Sœurs, dans l'édifice Bell, le débat nouveau. Hey, t'étais là, mon Yvon, hein?
2: Pas nécessairement. J'ai pas travaillé hier après-midi.
1: D'écouter la télévision, t'as gardé nouveau.
2: Non, j'avais une crevaison sur le Bellard, puis j'étais pas capable. Le mécanicien, il était pas là. Il a fallu que son garçon change mon pneu, puis que je m'en aille en campagne voir mon ami Yves,
1: bon,
2: qui va arranger mon problème, et puis je l'ai réglé.
1: Bon, tes problèmes personnels passent avant le débat à nouveau. C'était du pareil au même. Ils parlaient tous en même temps. Ils s'insultaient les uns et les autres. Puis tu sais, c'est un cher Abidia. J'ai hâte qu'ils passent à Radio-Canada avec Patrice Arvois. Il va leur apprendre à vivre.
2: Oui, mais c'est qui l'animateur qui n'était pas capable d'avoir, on appelle ça un modérateur, mais s'il perd le contrôle de l'émission, ça mais donne rien qui soit là.
1: Non, c'est la formule. Ils permettent qu'ils parlent en même temps. Alors, ils s'engueulent tous les deux, on comprend rien. On comprend rien. Tu sais, tout le monde, on parle en même temps, personne ne comprend. Night? Bon. C'est ça. Parle, c'est je t'écoute.
2: C'est comme si on dit, le gars, il peut avoir des choses très intéressantes, mais si vous parlez en même temps, s'ils parleraient chacun leur tour, on pourrait mieux comprendre ce qu'ils disent.
1: Voilà, c'est la cacophonie, la tour de Babel, comme dirait Gilles Proulx.
2: Hein? Alors, matin, j'étais en train de lire, justement, parler de Gilles Proulx. J'étais en train de lire mon journal, puis oups, j'ai vu quelqu'un arriver en courant.
1: Qui?
2: C'est Monsieur Proulx, il arrive. Ah, comment ça va, Yvon? Ça va bien? Avez-vous rejoint mon ami? Vous cherchez samedi? Il a appelé chez nous, il voulait avoir votre numéro de téléphone, je lui ai donné.
1: Qui ça?
2: Est-ce qu'il vous... Ben, Monsieur Proulx.
1: OK.
2: Mais pas donc, tu me demandes pas qui a voulu avoir mon numéro.
1: Bon, voir, c'est
2: non,
1: ça.
2: Je peux pas te le donner, ben non.
1: Mais ça, c'est curieux que Gilles Proulx te demande son numéro, non?
2: Ben, c'est assez coquette. Ouais. Non, c'est que le gars, il appelle Gilles Proulx pour avoir mon numéro.
1: OK.
2: C'est assez coquette. Alors, il a donné, puis il m'a appelé, puis il m'a rejoint, puis je suis allé le chercher.
1: Puis, il voulait que tu te lances en politique, c'est ça?
2: Non, il voulait avoir une course. Je lui ai amené où il travaille parce que il avait mal commandé son voyage.
1: C'est gentil. Autrement dit, Gilles Proulx travaille pour ton entreprise. Ils vont le taxi, c'est ça?
2: Ben, il travaille mes intérêts, si tu veux.
1: Moi aussi, ils vont. Moi, je t'envoie du monde, c'est effrayant, tu le sais, hein. Oui. Il te dit, il embarque dans le taxi, c'est M. Arcan qui m'envoie. Hein? Non?
2: Oui.
1: Qu'est-ce que tu penses du trafic? Je regardais Richard Martineau, Gino Martini, dans le Journal de Montréal. Il dit « L'enfer à une ville! À Montréal, on sait pas comment emmerder les gens. » C'est vrai, c'est épouvantable à Montréal.
2: Mais M. Martineau, il est mieux de garder tant de patients parce qu'à partir de lundi, le 21, la côté nord de l'île, le pont Clément, où est fermé direction Montréal, va falloir tout le monde de l'île des Sœurs s'en aller chez Gaétan Laberge, à la sortie Vertun, à la sortie 60, et puis pour s'en aller vers le centre-ville. Puis
1: répète ça. Écoute, là, les automobilistes ont fabreuvé à tes paroles. Répète.
2: Mais à partir de lundi matin, là, ça va se fermer à minuit, mais lundi matin, tout le monde, quand ils vont sortir de l'île, ils vont falloir sortir pour aller au centre-ville, à Gaétan Laberge, à sortie 60 de Verdun, parce que la course se prépare, le pont Clément, c'est qu'est-ce qui relie le centre-ville à l'île des Sœurs, va être fermé.
1: Pourquoi?
2: Alors, imagine-toi, pour la course.
1: La course de quoi?
2: Ah ben, la course de vélo.
1: T'es pas sérieux?
2: Ben voyons donc, j'ai la lettre devant moi.
1: Mais ça, c'est, ça n'a pas de bon sens.
2: Hey, veux-tu me faire croire qu'il y a des choses que du bon sens, toi, Montréal?
1: Non, mais c'est qui le tonton qui a décidé ça?
2: Ben, c'est justement, il donne pas son nom, il parle, mais il y a une cagoule. On peut pas savoir c'est qui.
1: Ben, c'est bon, ça. J'espère qu'il nous entend.
2: Oh. Hey, non, mais c'est... Non, mais si, ils nous ont... c'est un docteur qui m'a donné la liste. Du 19 au 27 prochain, il accueillera les championnats mondiaux des cyclistes. Hey, il n'aura pas pu aller courir, ça. Comme j'ai expliqué, le gars qui nous écoutait environ une semaine et demie, il a dit que mon plan C était très efficace. Est-ce que tu te rappelles ce que je t'avais dit?
1: Oui, il aurait dû prendre des pistes cyclables ou aller à Québec?
2: Non.
1: À Québec,
2: non,
1: à des retours,
2: c'est
1: non?
2: C'est ça, faire du camping devant le Parlement. Et l'Assemblée nationale, et puis à revenir, peut-être dit que ça nous enlèverait le goût de faire du bicycle.
1: C'est vrai, ça. Bon, ben là, la 20 ou la 40 a été bloquée.
2: Bon, alors, le tour de Bonaventure sera fermé uniquement direction centre, uniquement. Bon. Hey, ça se peut-tu? Il y a environ 25 000 personnes qui demeurent à l'île des Sœurs qui vont emprunter au moins la moitié qui vont s'en aller au centre uniquement. Hey. Hey, mon Dieu, ils sont donc bons avec nous autres.
1: Hey, Yvon, j'en reviens pas. Sérieusement, depuis que l'île des Sœurs existe, c'est une tentacule de Verdun, là, l'île des Sœurs. Hey, ça n'a pas d'allure. Moi, je n'irai pas rester là. Je restais là pendant 15 ans. Je suis déménagé juste à temps. C'est l'enfer, sortir puis rentrer là. Hein?
2: Tu sais, moi, quand je travaillais pour la ville de Verdun, je travaillais à Col Bleu. C'est moi qui avais passé des pamphlets dans les pare-brises de voitures sur la rue Desmarchais. On informait les gens. On informait les gens que d'ici à 6 à 7 mois, le boulevard Champlain, la rue Desmarchais, il n'y a plus de stationnement des deux côtés de la rue parce qu'il va y avoir la sortie pour le pont Charlebois.
1: Bon.
2: Le pont Charlebois, il était où? Mais il était à la pointe sud, qui va se diriger à côté où ce qu'est dans le moment le Symphonia, et puis c'est là qu'il s'en allait. Ben, c'était le plus près des deux rives. C'est pour okay. ça qu'il avait choisi ça. Mais Monsieur Trudel, il était sur un conseil, il a dit, il ne sent pas d'allure, ça, bâtir un pont à l'île des Sœurs. Hey, sais-tu que de plus que les gens ont augmenté le volume de résidents sur l'île des Sœurs, ils ont juste avantagé, ils ont élargi les deux sorties sont aussi les deux entrées.
1: Mais ça n'a pas d'allure, il y a combien de monde qui reste sur l'île?
2: Il y a environ 30 000 pour le moment, ils veulent monter ça à 50 000.
1: Ça n'a pas d'allure.
2: Ça n'a pas d'allure, mais t'imagines-tu les taxes? C'est la vache à lait de Verdun.
1: Ah, c'est vrai, c'est payant des condos de l'île des Sœurs.
2: Ben, écoute, les gens qui achètent des condos sur l'île, au sommet, ou que ce soit à l'Évolo, plus à l'Évolo aujourd'hui, mais ils viendront pas rester ici, c'est juste quand il y a des activités, comme des championnats, la Formule 1, le tennis, là, ils envoient les gens, le monde, ceux qui travaillent dans leur compagnie, allez-vous en condo, ils n'ont plus besoin d'aller chercher une chambre à 200-300 piastres la nuit, oh! Ils ont leur propre condo.
1: Ah, oh, je vais te comprendre. C'est du monde riche, de partout dans le monde, des compagnies qui achètent des condos, ils gardent de vide, puis quand ils ont de la visite, ils envoient là. C'est
2: ben,
1: ça?
2: Ben, Robert, t'as tout compris.
1: Seigneur, je savais pas ça, moi.
2: Ben, c'est des choses que tout le monde sait,
1: ben
2: mais personne n'en parle. T'sais. C'est un secret qui est mal gardé.
1: Bon, c'est ça. Hey, quand est-ce les bicycles qui ferment le pont Clément, là?
2: Alors, le pont Clément va être fermé, je te dis ça dans une seconde. Bon, même mon papier ne va pas ouvrir. Tu vois ce que c'est?
1: Tu décris un papier. Aujourd'hui, on est dans l'air d'un ordinateur, jeune homme, oui.
2: Alors, pour permettre aux cyclistes de compétitionner en toute sécurité, les voies suivantes seront fermées à la circulation véhiculaire. L'autoroute de l'aventure sera fermée uniquement direction centre-ville le samedi le 19, dimanche le 20 septembre, de 7h le matin à 17h le soir.
3: Bon.
2: Lundi le 21. Ça, c'est le 21, c'est lundi, ça. À 7h30 jusqu'à 14h. Puis boulevard René Lévesque, le pont Champlain, la rue Jacques-Lebert, samedi le 19, la même chose. Tu pourras pas avoir accès à l'île, faut que tu vas t'en aller par un autre bord. Et le pont Samuel, là, on parle d'un gros calibre, là. Le pont Samuel de Champlain sera fermé uniquement en direction de Montréal. Hey, sont bons de nous laisser une chance. Uniquement. Il marque uniquement. J'aurais même le goût de le souligner en rouge.
3: Hey, alors, on est averti samedi, dimanche, lundi prochain dans le jour, c'est ça?
2: Après, c'est ça. C'est le 20, le 19, le 20, le 21, le 22, mardi le 22.
3: Bon.
2: Après ça, la sortie 58 et 60 de l'autoroute pour t'en aller au nord de la 15 sera, vas-y, ils sont bons, sera fermée durant la période de fermeture de l'autoroute Bonaventure.
3: Bon.
2: Ils ferment l'autoroute Bonaventure. Ça, écoute, mais là, il y a une contradiction, là.
3: Ouais.
2: La sortie 58-60, c'est quand tu sors de l'île pour direction t'en aller à Verdun, mais ça va être aussi fermé pendant que l'autoroute Bonaventure va être fermée aussi. Hey, ils sont donc bons!
3: Hey, c'est clair, en tout cas.
2: Ben, c'est clair, l'avenue à Trois-Rues sera accessible à la circulation et sera gérée par qui?
3: Qui?
2: La police de Montréal!
3: Oh.
2: Puis laissez ça à leur jugement. Hey, ça va être beau. Hey, il manque juste des feux d'artifice dans le jour.
3: Qu'est-ce que tu vas faire avec ton taxi, toi?
2: Moi, je me dis, franchement, je ne sais pas.
3: Tu vas
2: alors, si
3: chez
2: vous
3: vous.
2: Devez... Comment ça? Ils me disent que si je vais me rendre aux adresses situées sur Mac Quentin, il est recommandé de passer par la Ratwater. Qui connaît la rue Marc Quentin à Montréal?
3: La rue quoi?
2: Marc Quentin, oui.
3: Je connais pas.
2: Alors, Marc Quentin, c'est une rue qui est dans le Technoparc. Et puis, si tu prends ça par... si tu t'en viens du centre-ville, tu descends en bas, puis tu t'en vas... Mais là, il y a de la construction. Parce que quand tu vas t'en venir de Gaétan Labrosse par le centre pour aller au centre-ville, il y a juste une voie. La nouvelle autoroute n'est pas encore ouverte. Elle est finie.
3: Mais
2: elle est pas...
3: Arrête, j'en peux plus.
2: Non, mais c'est quand tu passes par Atwater, que tu connaisses pas Atwater, c'est une chose, mais que tu connaisses pas Marc Quentin, ça, c'est une autre chose. Qui va me dire à Montréal où est-ce qu'il y a Marc Quentin?
3: Ben, écoute, à partir de maintenant, on va connaître la rue Marc Quentin. C'est dans le Technoparc, t'as dit?
2: Dans le Technoparc. C'est où est-ce qu'il y a Trudel avec ses...
3: Ah, les studios Mel, là.
2: C'est ça.
3: Ah oh ben, OK, je comprends. Je sais ce que c'est, à ce temps.
2: Oui, mais le tu sais que l'autoroute, à partir de Gaétan Laverge à la fin, puis t'en allant au centre-ville,
3: ouais.
2: Ça va être une autoroute urbaine. Si, dis-moi, c'est quoi une autoroute urbaine?
3: C'est quoi une autoroute urbaine?
2: Bon, ben, je suis content que tu me poses la question. Alors, une autoroute urbaine, là, hein, c'est lorsque tu vas arriver vers le pont Victoria. Ils vont installer des feux de circulation sur l'autoroute.
3: Hein?
2: Ils vont en avoir 7.
3: Ça va-tu être une autoroute payante?
2: Non, mais pas. Mais pas trop, là. Hey, mais pas plus que les confitures en demande, là. Non, mais ça va être une autoroute avec des feux de circulation contrôlés.
3: Bon.
2: Ça veut dire que le chauffeur d'autobus qui est dans la voie réservée puis qui veut continuer tout droit, il va avoir un signal, un senseur dans l'autobus qui va faire changer la lumière pour lui.
3: Hein, c'est bon, ça?
2: C'est un nouveau procédé, ça, qui vont... En Suisse, apparemment, que ça marche comme ça. Puis il n'y a pas eu d'accident jusqu'à date. Ici, dans la première semaine, il va en avoir au moins une centaine.
3: Es-tu passé par là, toi?
2: Ben oui.
3: Ah, OK, c'est pas ça que tu connais ça.
2: Ben là, écoute, ils ont fait une belle autoroute. Alors, je te dis pas que c'est pas beau,
3: Mais
2: c'est pas terminé.
3: Okay.
2: Alors, quand t'es rendu à côté du pont Victoria, là, c'est pas terminé. Il y a des totales, il y a de la garnotte, il y a ici, il y a ça, les fuseurs sont encore hors terre. Mais c'est, éventuellement, ça va être beau. Mais qu'est-ce qu'ils vont faire avec l'autoroute déjà en place? Ah. Ils vont-tu faire des condos là-dessus?
3: Parle, Georges, Yvon, il est 9h moins 10, ça fait 20 minutes que tu nous comptes ça, on n'est plus capable, on va remettre ça de
2: la semaine. Alors, c'est bien marqué en haut, avis à la fermeture des rues, impact majeur,
3: okay.
2: Pas mineur, majeur. Ouais. Alors, je garde mon petit papier au cas où.
3: OK, et puis, Yvon, on se reparle lundi matin, 8h30.
2: Ben, merci beaucoup, et puis, en espérant de, même à partir de Gaétan Laberge, où ce qui est la sortie 60 pour direction bon. Verdun.
3: Si j'ai bien compris, Yvon, je t'arrête. Si j'ai bien compris, tu vas rester chez vous samedi, dimanche, lundi.
2: Ça, si j'aurais gagné de l'argent, ça serait quasiment tentant.
3: Tu vas faire du taxi pareil, mon gaillard.
2: Il y a des gens qui viennent.

Aou. Aou. Tout le monde ensemble, faites Aou. Aou. Vous avez l'air intelligent, là. Vous faites tout ce que l'animateur radiophonique vous dit de faire. Ah, hey. Vous avez vu le débat, les ébats, à nouveau hier. C'était du pareil moment même qu'à TVA. Ils parlaient tout ensemble. Ils s'accusent de tous les péchés du monde. C'est toujours pas ce qu'on veut. Dans l'état de grenouille québécois, c'est pas ça qu'on veut. Tu sais, arrêtez, dites-nous individuellement. C'est pas bon des débats où tout le monde parle en même temps. Pendant ce temps-là, on a manqué. Hey, M. Mark Carney, le premier ministre du Canada, on est maintenant dans l'Union européenne. Ça, ça veut dire que, wouhou, on fait affaire avec tous les pays d'Europe. Hein? Joe Biden, là, Joe Blow, là, l'autre bord de la clôture, il va avoir les fous d'ailleurs. C'est ça. Alors, c'est une question de temps. Tu sais, dans la vie, tout est de passage, hein? Tu sais, à un moment donné, on va... Non. Faut, comment dire... J'écoutais Sylvie Pépin à 6h45 ce matin. Elle disait, faut dédramatiser. C'est pas un drame, la vie. Non, c'est une fête. Ça dépend comment on voit ça. C'est la fête! Bonjour, votre fête, c'est votre fête!

0: Bonjour, bonne fête. C'est quoi ton signe? Ah, t'es un taureau. Moi aussi, en taureau. On se peut pas tôt. Eh bien, c'est... Le bas, c'est vierge, je pense. Hein? Ça fait longtemps que j'ai pas lu l'horoscope. Il y avait Marie-Denne qui faisait ça. Dans Madame Meunier, dans le journal de Montréal, je regardais ça, c'est très intéressant. Je commence à croire que les signes, ça veut dire de quoi, ça? Oui. Céline, est quoi Céline Dion? Ça veut pas le signe de Céline Dion. Je pense que c'est un bélier, parce qu'à fonce, s'y fonce. Hey, Céline était en retard à cause de Michelle Obama. Michelle Obama s'est rendue à Paris voir le spectacle de Céline Dion. C'était samedi soir. Robert Charlebois et son épouse et ses enfants étaient dans la salle. Oui, et le chanteur québécois, Robert Charlebois, raconte qu'il était assis avec la famille de Céline Dion. Et on s'inquiétait de la voir aussi en retard. 30 minutes, 45 minutes. 48 minutes. Wow! Hein? Ça ressemble plus à Madonna. Madonna est venue à Montréal, elle était toujours en retard. On a su la vérité. C'est pas la faute à Michelle Obama, c'est la faute à Oprah Winfrey. Hein? Oui, elle était assise avec Michelle Obama. C'est à cause de Oprah Winfrey. D'ailleurs, Oprah avait un masque. Avait avoir le rhume, elle voulait compatiner les autres. La célèbre animatrice Oprah Winfrey, pour parler un peu, c'est pas un peu, était malade. J'espère que le monde n'a pas pogné des microbes à aller voir le show de Céline Dion.
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1: Le Canadien de Montréal a finalement confirmé la rumeur qui circulait depuis un bon moment déjà. Kaiden Goulet va rater le camp d'entraînement et le début de la saison. Le journal La Presse nous apprend que cet été, le défenseur a subi une intervention chirurgicale mineure au muscle adducteur. Sa convalescence est évaluée à 4 à 5 semaines, ce qui lui ferait vraisemblablement manquer les 5 à 10 premiers matchs du calendrier. D'autre part, on apprend aussi que Dylan Larkin va rater le début du camp d'entraînement des Red Wings de Détroit en raison d'une blessure au haut du corps, c'est ce qu'a annoncé le directeur général par intérim mercredi. L'avenir de Larkin au sein de la concession du Michigan est incertain. Il a demandé à être échangé plus tôt cet été. Les Alouettes de Montréal n'ont toujours pas digéré la défaite de 48-29 subie aux mains des Lions de la Colombie-Britannique samedi dernier à Vancouver. Les Alouettes estiment avoir eu toutes les chances du monde de remporter le match, mais croient qu'ils n'ont pas été en mesure de réussir les jeux clés au moment opportun. Les Alouettes se rendront à Hamilton vendredi pour y affronter les Tiger Cats avant de profiter de leur troisième et dernière semaine de congé en 2026. Et finalement au baseball, victoire hier pour les Blue Jays de Toronto contre Détroit, marque finale 5-1. Et du côté des Red Sox de Boston, il y a match ce soir à 20h05 contre les Rangers du Texas. 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

La publicité. La meilleure forme de publicité, c'est la publicité informative. Je regardais l'autre jour à TVA, c'est Réseau TVA, Histoire de succès. C'est des reportages qui, on voit vraiment le produit. C'est extrêmement intéressant. Essayez aujourd'hui, là, 3h15, hein, si vous n'êtes pas là enregistré, regardez l'émission jeudi, vendredi. Tu sais, ça fait du bien voir du monde qui sont optimistes, qui réussissent en affaires. On n'a pas assez dans les nouvelles, là, tu sais, les canaux de nouvelles continues, là, les SCN puis les RDI, ça demande, tu sais, souvent, rien que des mauvaises nouvelles. Ça fait du bien d'avoir du, tu sais. Le Journal de Montréal publie chaque jeudi, à cause de l'inflation alimentaire. Ah oui, il y a une inflation alimentaire. Ah, ah. Oui, oui. Et tous les géants de l'alimentation sont là. IGA, Provigo, Tigre Géant. J'ai allé au Tigre Géant. Hein. Je comprends. Une compagnie canadienne de l'Ontario, ce qui fait affaire ici. Walmart, c'est des États. Allez pas au Walmart, Seigneur. Allez pas au Walmart. Maxi! Maxi! Métro, ben Métro, ben c'est compagnie d'ici aussi. Super C, aïe aïe! Tu sais, on voit à la télévision, aïe aïe, les gars, tout ça, d'ailleurs. La publicité est un peu tonton, mais les bargains sont là. Adonis, ben oui, ethnique. Et puis, qu'est-ce que... Oh, Donnarumma, avez-vous remarqué que les Donnarumma poussent comme des champignons tout partout? Je vais vous faire une confidence. Dites pas à personne, ça. Personne ne sait ça. Je fais mon coming out alimentaire. Je vais au Dollarama. J'achète des sardines, du jus, de la liqueur, des croustilles, des chips, toutes sortes de cochonneries. Et hey, j'ai trouvé du beurre de pinotte, ouais, au Dollarama, moins cher. C'est vrai que le beurre de pinotte, c'est plus beurre de pinotte, ça ne coûtait rien. 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Pas tout seul, Bill aussi. As-tu du feu? Non. J'ai du feu depuis des années.

savez, le beurre de pinot, c'est très bon. Hein? Vous pouvez nourrir toute ta famille. Tu mets du beurre de pinot sur la table, puis tu montes un gorge dedans. Beau bon pochage, mais des biscuits soda. OK, un peu de sérieux. Les innocents.

0: Vous savez comment Donald Trump a commencé sa carrière, hein? Vous savez pas, va vous dire, il faisait les concours Miss Amérique. Oui, c'est lui ça. Il envoyait la Miss Amérique à Miss Univers. Moi, je faisais sur la scène locale Miss Laval, Miss Montréal, Miss Sainte-Adèle, dans le temps qu'il y avait des concours de Miss. Je sais pas pourquoi il n'y en a plus. Hein? Ensuite, Trump, il a fait une émission de télévision qui s'appelait « The Apprentice ». Il faisait chier tout le monde. Je n'ai pas dit ça. Il faisait arranger tout le monde. Il faisait choquer le monde. Il congédiait. Ensuite, il y a eu un casino à Atlantic City. Il a fait faillite avec. Alors, c'est pas la grande classe, ça. Puis le monde s'en dit pas fort pour les Américains moyens. Ils ont choisi ça comme président. Ce qu'a forcé M. Carney. Ah, tu sais, il s'entend pas avec les voisins, M. Trump. Il se trompe, là. M. Carney est allé en Europe. Et maintenant, le Canada fait partie de l'Union européenne. Ça, là, l'autre bord, là, il va manger ses shorts pis ses bords.
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2: 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Bonjour à tous. Voici ce que l'on surveille pour vous dans l'actualité. Campagne électorale au Québec. Un deuxième débat des chefs a eu lieu hier soir, cette fois sur la chaîne Nouveau de Bell Media. La Réserve fédérale américaine a augmenté son taux d'intérêt de 0,25 points de pourcentage hier. Et le président Trump a signé un mémorandum visant à exclure les produits canadiens des marchés publics fédéraux civils. Et au sport, le Canadien confirme que Cayden Goulet va rater le début de la saison. Plus de détails et d'autres nouvelles dans une trentaine de minutes.
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1: Elvis Presley a un défaut, c'est un Américain. Fait qu'il n'y a plus d'Elvis qui va tourner ici, selon la DJ. J'ai fait peur, hein, non. Elvis, c'est pas de sa faute, il était un Américain. Mais il a fait une glorieuse carrière des années 50, 60, 70. Le monde l'aime. Here he is, the king, Elvis Aaron Presley. 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

Ah, ça c'était Elvis à ses débuts. À l'époque, il passait à CBS au El Sullivan Show. Sullivan disait, et now on a show, Elvis Presley. On montrait juste son haut du corps parce que il bougeait de façon suggestive dans le bas du corps. La Macarena. Hein, c'est un anniversaire aujourd'hui. Oui. Oui, c'est Ginette. Sa fête est Ginette. Et le Québec au complet dit bonjour, bonne fête à Ginette. Et Elvis, c'était pour Ginette à l'occasion de son anniversaire.

CNV, nos studios sont audio au Centre Laval. Ah, vous pouvez le montrer au monde dans l'ordi, sa tablette. Et je reçois des comebacks de partout dans le monde. Ça, ça me fait plaisir. Ah oui, il y a du monde en France. Là. Il dit, hey Robert, quand est-ce que tu vas voir Céline? J'étais là samedi soir. J'étais avec Sophie Durocher. J'étais pas loin de billets avec Robert Charlebois. J'ai assisté au spectacle de Céline Dion. Ça me fait dire qu'on a hâte qu'elle vienne ici. Hein. Il y a une rumeur qui court que Céline Dion va inaugurer le nouveau stade olympique. Oui, on a un nouveau stade olympique à Montréal depuis 67 qui est en rénovation. Il est finalement fini. Puis Céline va l'inaugurer. Il va y avoir 60 000 personnes. Ça, c'est de la rumeur. On pourra vous le confirmer, entendez-je. Une chose est certaine, ici, à CNV, et au M940, on fait tourner des chansons qui datent de... Vous souvenez-vous des Gérolas, Jérôme Lemay, Jean Lapointe? Eh, Seigneur, hein? On connaît votre âge, là. Hein? En 1961, il y avait le Fury Speedway sur Boulevard Labelle, au coin de Dagenais, à Laval. Et on faisait jouer les Gérolas. Et ensuite, il y a eu Riverside Speedway, l'Autodrome Saint-Eustache. À ce temps, le soccer a fait place à la F1. Hein? Dans ce temps-là, Jérôme Lemay, Jean Lapointe chantait, mais au penché. En 1980, Pierre Bertrand du Beau-Dommage a eu la bonne idée de reprendre le succès. Son père avait dit à Méo, « Hey, Roméo, tu vas faire un barbier. » Ben, Méo ne voulait pas être un barbier. Il voulait être un boxeur. Puis il est allé boxeur.

0: nom de la loi, je vous arrête. I fought the law, Bobby Fuller Ford, des années 70, parlant. Et hier, savez que l'intelligence artificielle ne fait pas l'unanimité. Personnellement, en tant qu'animateur radiophonique, je suis pourvu d'une intelligence intuitive. Ça n'a rien à voir avec l'intelligence artificielle. L'intelligence intuitive est supérieure de beaucoup. Alors, là, il y a eu une manif hier contre l'IA. Oui, c'est au Palais des Congrès. Même si c'est regrettable, il y a des malotrus qui ont cassé des vitrines, ils ont fait des gratifiés, quelques foquilles ont été peints sur des murs. Ça, on n'a pas besoin de ça. Une enquête a été ouverte et des images de caméras de surveillance à proximité vont aider, ont été examinées par la police, mais ont arrêté un monsieur. Oui, des gaz lacrymogènes ont été utilisés, mais les manifestants avaient des masques. C'est pas nécessaire. Ça illustre que l'intelligence artificielle, le monde sait pas ce que c'est. Alors, on a Paul Lavigne ici, là, avec Nicolas Deslauriers. Demain matin, Paul va vous expliquer c'est quoi l'intelligence artificielle.
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3: Les prévisions du temps pour Montréal et la grande région métropolitaine aujourd'hui, jeudi, c'est une alternance soleil-nuages pour les prochaines heures. Ça se dégage complètement tard en après-midi, maximum prévu de 23 degrés. Ciel dégagé ce soir et cette nuit, minimum la nuit prochaine de 13. On prévoit du très beau temps pour demain vendredi, c'est ensoleillé, maximum de 21. En ce moment, ça augure bien pour le week-end, du moins pour samedi, ce sera ensoleillé, maximum de 18. Par contre, davantage de nuages sont prévus pour dimanche, 40% de risque d'averse, maximum de 18 dimanche, et un aperçu pour lundi, début de la semaine prochaine, ensoleillé, maximum de 18. CNV Météo à la 30e minute de l'heure.

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1: L'année 1977, Marie Myriam, l'oiseau et l'enfant

0: Marceau, en 1995, la belle bohémienne, a dit dans la chanson « Sur les highways ». On entend les chefs qui veulent notre vote. Faut ramener le privé. Le privé. C'est le gouvernement ne peut pas tout assumer parce que c'est l'argent des contribuables. Tu sais, il faut que ce soit le privé. On devrait ramener les postes de péage sur les autoroutes, les ponts et ainsi de suite. Là, le monde commencerait à prendre le transport en commun. Oui, parce qu'on garde le matin la congestion. Il y a un chrétien par char. Et dans les ébats de l'Assemblée, là, les cinq chefs, il n'y a personne qui parle de ça. Hey, de covoiturage. On parle de transport en commun, en vingtainier, en bainier, c'est beaucoup de blabla. Hein? On parle d'un éléphant et on accouche de souris.
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2: Bonjour à tous, bon jeudi, ici Louis Martin-Écosse, bienvenue à notre antenne. Alors, campagne électorale au Québec, un deuxième débat entre les chefs a eu lieu hier soir, cette fois sur les ondes de Nouveau et Crave. Voici quelques extraits du débat.
3: Est-ce que vous êtes d'accord avec moi, M. Millard, que la tenue d'un référendum, c'est pas de nature à aider le coût de la vie parce que ça va créer encore plus d'incertitudes et les entreprises vont pas vouloir investir dans leur entreprise parce qu'il y aura trop
4: d'instabilité? Alors, c'est bien la première fois en trois semaines que c'est vous-même qui parlez de référendum parce que vous esquivez constamment la question. Non, je vais m'arranger avec M. Plamondon au niveau du référendum.
3: Moi, stabilité politique que générerait la tenue d'un référendum, ça, ça va geler les investissements des entreprises. Ce sont de bons emplois, par conséquent.
4: Que je peux vous dire?
3: Alors, j'ai besoin de savoir de Monsieur Paul Saint-Pierre Plamondon.
4: Oui, mais là, vous êtes en débat avec moi, madame. Ben, écoutez, je pense qu'on a la même opinion là-dessus. On croit à la pertinence d'un troisième lien. Je pense que c'est de nature publique
5: qui aurait dit le contraire.
4: Mais j'aimerais ça quand même, monsieur.
5: Vous êtes d'accord ou pas? Parce que j'ai prospecté. Vous avez changé trois fois d'idée dans la campagne.
4: Bon.
3: La population, moi, je l'ai consultée. Les leaders politiques, les leaders économiques, ils veulent une boucle plus à l'est que le projet qui avait initialement été retenu. Alors, on répond à cette demande-là et on va le faire avec
6: chaque campagne électorale, la CAQ découvre sa passion pour le troisième lien. Et après ça, il y a une peine d'amour, il se fait peur, et après ça, ça recommence.
2: Le président américain Donald Trump a signé un mémorandum présidentiel visant à recenser les produits canadiens et à prendre des mesures pour les exclure des marchés publics fédéraux civils. Cette mesure a été signée mercredi. Elle est mise en place en réponse aux mesures prises par le Canada qui ont privé les entreprises américaines de l'accès aux marchés publics fédéraux et provinciaux canadiens, a-t-on indiqué sur le site Web de la Maison-Blanche. Et d'autre part, la Réserve fédérale américaine, la Fed, a annoncé mercredi qu'elle augmente son taux directeur de 0,25 points de pourcentage à une fourchette de 3,75 à 4 %. Motivée par la persistance de l'inflation, la décision, de nature à déplaire d'ailleurs au président Trump, marque ainsi la première hausse des taux depuis juillet 2023. La décision du Comité de politique monétaire de la Fed, composé de 12 membres, dont les 7 gouverneurs de la Banque centrale américaine, a été prise à l'unanimité. La Réserve fédérale américaine estime qu'une hausse subséquente sera probablement nécessaire d'ici la fin de l'année. Plus près de nous en économie, sur les marchés financiers, l'inquiétude financière des ménages confrontés à de fortes pressions inflationnistes incite l'entreprise Dollarama à relever ses prévisions de croissance pour l'exercice en cours. Le détaillant québécois prévoit ainsi une hausse annuelle de ses ventes de 4 à 4,5 %. La direction de Dollarama prévoit aussi l'ouverture de nouveaux magasins. Par ailleurs, les affaires vont moins bien pour le détaillant d'articles de plein air L'Accordé qui va fermer le 18 septembre sa boutique des promenades cathédrales au centre-ville de Montréal. L'annonce survient moins d'un mois après la fermeture d'un premier magasin à Laval qui avait entraîné la mise à pied de 31 personnes. Il ne restera donc plus que trois succursales en activité de L'Accordé, celles de Montréal, Saint-Hubert et Québec. Ces fermetures s'inscrivent dans un contexte financier difficile pour la chaîne qui a été fondée en 1953. En juillet dernier, l'entreprise avait déposé un avis d'intention de faire une proposition à ses créanciers en vertu de la loi sur la faillite et l'insolvabilité. Et finalement, au sport, le Canadien de Montréal a confirmé la rumeur qui circulait depuis déjà un bon moment. Cayden Goulet va rater le camp d'entraînement et le début de la prochaine saison. Voilà ce qui complète notre bulletin d'information, les manchettes CNV à la 45e minute de l'heure.
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1: Enfin, une bonne nouvelle, Arcan est toujours vivant.

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Patrick Boyle, Gilbert Bécaud. Le bonheur, c'est contagieux. 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
3: Le Canadien de Montréal a finalement confirmé la rumeur qui circulait depuis un bon moment déjà. Kaiden Goulet va rater le camp d'entraînement et le début de la saison. Le journal La Presse nous apprend que cet été, le défenseur a subi une intervention chirurgicale mineure au muscle adducteur. Sa convalescence est évaluée à 4 à 5 semaines, ce qui lui ferait vraisemblablement manquer les 5 à 10 premiers matchs du calendrier. D'autre part, on apprend aussi que Dylan Larkin va rater le début du camp d'entraînement des Red Wings de Détroit en raison d'une blessure au haut du corps, c'est ce qu'a annoncé le directeur général par intérim mercredi. L'avenir de Larkin au sein de la concession du Michigan est incertain. Il a demandé à être échangé plus tôt cet été. Les Alouettes de Montréal n'ont toujours pas digéré la défaite de 48-29 subie aux mains des Lions de la Colombie-Britannique samedi dernier à Vancouver. Les Alouettes estiment avoir eu toutes les chances du monde de remporter le match, mais croient qu'ils n'ont pas été en mesure de réussir les jeux clés au moment opportun. Les Alouettes se rendront à Hamilton vendredi pour y affronter les Tiger Cats avant de profiter de leur troisième et dernière semaine de congé en 2026. Et finalement au baseball, victoire hier pour les Blue Jays de Toronto contre Détroit, marque finale 5-1. Et du côté des Red Sox de Boston, il y a match ce soir à 20h05 contre les Rangers du Texas. CNV Sport à la première minute de l'heure.

0: guitar, The Sultans of Swing, Dire Straits. C'était en 1967. Les amateurs de guitare sont servis à CLD et OAM 940. Jim Corcoran a un projet. Je vais changer le monde.
1: Ah ouais? Bonne chance.

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0: voilà dans moi. Et mes insomnies, je vais jeter l'encre entre les mots et les choses. Je vais changer le monde et rire des grands débats.
1: Ah ouais. Jim Corcoran, je vais changer le monde. D'autres ont essayé avant toi. On écoute les ébats de nos cinq chefs, là, deux. On ne sait pas toujours ce qui va arriver. On a hâte au prochain débat. Il n'y en a pas en anglais. C'est une insulte pour les ethnies en façon du Québec, là. I don't speak anybody English, but I do the best I want. En tout cas, on attend Patrice Roy à Radio-Canada. Ça va être le débat des débats. Et ensuite, le monde ordinaire, vous et moi, on va se faire une idée. Et le secret, c'est le jour de l'élection. Quand qu'on dépose son petit coupon dans la urne.
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3: 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Bonjour à tous, voici ce que l'on surveille pour vous dans l'actualité. Campagne électorale au Québec, un deuxième débat des chefs a eu lieu hier soir, cette fois sur la chaîne Nouveau de Bell Media. La Réserve fédérale américaine a augmenté son taux d'intérêt de 0,25 points de pourcentage hier. Et le président Trump a signé un mémorandum visant à exclure les produits canadiens des marchés publics fédéraux civils. Et au sport, le Canadien confirme que Cayden Goulet va rater le début de la saison. Plus de détails et d'autres nouvelles dans une trentaine de minutes.
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0: Quatre Beatles, got my mind set on you.
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3: Les prévisions du temps pour Montréal et la grande région métropolitaine aujourd'hui, jeudi, c'est une alternance soleil-nuages pour les prochaines heures. Ça se dégage complètement tard en après-midi, maximum prévu de 23 degrés. Ciel dégagé ce soir et cette nuit, minimum la nuit prochaine de 13. On prévoit du très beau temps pour demain vendredi, c'est ensoleillé, maximum de 21. En ce moment, ça augure bien pour le week-end, du moins pour samedi, ce sera ensoleillé, maximum de 18. Par contre, davantage de nuages sont prévus pour dimanche, 40% de risque d'averse, maximum de 18 dimanche, et un aperçu pour lundi, début de la semaine prochaine, ensoleillé, maximum de 18. CNV Météo à la 30e minute de l'heure.

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1: 1991, Bryn LaBeouf.

0: grand classique, un intemporel à CNV Radio Numérique et d'AM940. The House of the Rising Sun, Les Animals. Johnny Hallyday avait fait ça en français, Les Portes du Pénitencier. Hey. Angine de poitrine, on aime ou on n'aime pas, mais c'est pour le Canada une représentation à l'étranger. On a Céline Dion à Paris, ah, un triomphe. On a Angine de poitrine aux États-Unis et triomphe. C'est faut pas savoir pourquoi. C'est ça qui est ça. Et ils vont tenir au prochain gala de la disque. Soyez pas surpris. Il y a tel que nommé déjà Ariane Moffat, Cœur de pirate. Il y a Damien Robitaille, Les Louanges, Vincent Vadière et groupe de l'année ou duo Angine de poitrine, Bleu Jeans Bleu, Les Trois Accords, Caïn et Montana. On attend le gala d'artistes bientôt.
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2: Bonjour à tous, bon jeudi, ici Louis Martin-Écosse, bienvenue à notre antenne. Alors, campagne électorale au Québec, un deuxième débat entre les chefs a eu lieu hier soir, cette fois sur les ondes de Nouveau et Crave. Voici quelques extraits du débat.
3: Est-ce que vous êtes d'accord avec moi, M. Millard, que la tenue d'un référendum, c'est pas de nature à aider le coût de la vie parce que ça va créer encore plus d'incertitudes et les entreprises vont pas vouloir investir dans leur entreprise parce qu'il y aura trop
4: d'instabilité? Alors, c'est bien la première fois en trois semaines que c'est vous-même qui parlez de référendum parce que vous esquivez constamment la question. Non, je vais m'arranger avec M. Plamondon au niveau du référendum.
3: Moi, stabilité politique que générerait la tenue d'un référendum, ça, ça va geler les investissements des entreprises. Ce sont de bons emplois, par conséquent.
4: Ce que je peux vous dire,
3: alors, j'ai besoin de savoir de Monsieur Paul Saint-Pierre Plamondon.
4: Oui, mais là, vous êtes en débat avec moi, madame. Ben, écoutez, je pense qu'on a la même opinion là-dessus. On croit à la pertinence d'un troisième lien. Je pense que c'est de nature publique
5: qui aurait dit le contraire.
4: Mais j'aimerais ça quand même, monsieur.
5: Vous êtes d'accord ou pas? Parce que j'ai prospecté. Vous avez changé trois fois d'idée dans la campagne.
4: Bon.
3: La population, moi, je l'ai consultée. Les leaders politiques, les leaders économiques, ils veulent une boucle plus à l'est que le projet qui avait initialement été retenu. Alors, on répond à cette demande-là et on va le faire avec
6: chaque campagne électorale, la CAQ découvre sa passion pour le troisième lien. Et après ça, il y a une peine d'amour, il se fait peur, et après ça, ça recommence.
2: Le président américain Donald Trump a signé un mémorandum présidentiel visant à recenser les produits canadiens et à prendre des mesures pour les exclure des marchés publics fédéraux civils. Cette mesure a été signée mercredi. Elle est mise en place en réponse aux mesures prises par le Canada qui ont privé les entreprises américaines de l'accès aux marchés publics fédéraux et provinciaux canadiens, a-t-on indiqué sur le site Web de la Maison-Blanche. Et d'autre part, la Réserve fédérale américaine, la Fed, a annoncé mercredi qu'elle augmente son taux directeur de 0,25 points de pourcentage à une fourchette de 3,75 à 4 %. Motivée par la persistance de l'inflation, la décision, de nature à déplaire d'ailleurs au président Trump, marque ainsi la première hausse des taux depuis juillet 2023. La décision du Comité de politique monétaire de la Fed, composé de 12 membres, dont les 7 gouverneurs de la Banque centrale américaine, a été prise à l'unanimité. La Réserve fédérale américaine estime qu'une hausse subséquente sera probablement nécessaire d'ici la fin de l'année. Plus près de nous en économie, sur les marchés financiers, l'inquiétude financière des ménages confrontés à de fortes pressions inflationnistes incite l'entreprise Dollarama à relever ses prévisions de croissance pour l'exercice en cours. Le détaillant québécois prévoit ainsi une hausse annuelle de ses ventes de 4 à 4,5 %. La direction de Dollarama prévoit aussi l'ouverture de nouveaux magasins. Par ailleurs, les affaires vont moins bien pour le détaillant d'articles de plein air L'Accordé qui va fermer le 18 septembre sa boutique des promenades cathédrales au centre-ville de Montréal. L'annonce survient moins d'un mois après la fermeture d'un premier magasin à Laval qui avait entraîné la mise à pied de 31 personnes. Il ne restera donc plus que trois succursales en activité de L'Accordé, celles de Montréal, Saint-Hubert et Québec. Ces fermetures s'inscrivent dans un contexte financier difficile pour la chaîne qui a été fondée en 1953. En juillet dernier, l'entreprise avait déposé un avis d'intention de faire une proposition à ses créanciers en vertu de la loi sur la faillite et l'insolvabilité. Et finalement, au sport, le Canadien de Montréal a confirmé la rumeur qui circulait depuis déjà un bon moment. Cayden Goulet va rater le camp d'entraînement et le début de la prochaine saison. Voilà ce qui complète notre bulletin d'information, les manchettes CNV à la 45e minute de l'heure.
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1: Arcan est en direct au duo Centre Lavande dans la vitrine du lundi au jeudi de 8h30 à 11h. Demain matin, Nicolas Deslauriers, qu'on voit à Histoire de succès à TVA les jeudis, vendredis à 15h15. Il est là jusqu'à midi avec ses nombreux chroniqueurs. Mais en fin de semaine, tenez-vous bien, W est là samedi matin, bonheur. Ensuite, on s'en va en auto, hein, à 10h30. Et ça, là, faut pas manquer ça. C'est l'expérience. Rémi Trudel, monsieur Rémi, Yuri Chassin et Guy Ouellet, les trois sont là de 10h30 à 11h. C'est le trio gagnant, un trio performant, écoutez-le. Ensuite, Diane de France à midi et Super Mario de 1h à 5h. Et j'ai oublié, vendredi après-midi, notre ami Disco Hugo va être là. Là-dessus, je reviens lundi prochain, ça va être long, hein? En congé vendredi, samedi, dimanche, c'est 3 jours. Ben, je vais aller voir Yvon, à l'île des Sœurs dans ton saxi. Et je vous reviens lundi matin, 8h30. Je vous laisse avec Céline, en 87, Lolita.

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4: Le Canadien de Montréal a finalement confirmé la rumeur qui circulait depuis un bon moment déjà. Cayden Goulet va rater le camp d'entraînement et le début de la saison. Le journal La Presse nous apprend que cet été, le défenseur a subi une intervention chirurgicale mineure au muscle adducteur. Sa convalescence est évaluée à 4 à 5 semaines, ce qui lui ferait vraisemblablement manquer les 5 à 10 premiers matchs du calendrier. D'autre part, on apprend aussi que Dylan Larkin va rater le début du camp d'entraînement des Red Wings de Détroit en raison d'une blessure au haut du corps, c'est ce qu'a annoncé le directeur général par intérim mercredi. L'avenir de Larkin au sein de la concession du Michigan est incertain. Il a demandé à être échangé plus tôt cet été. Les Alouettes de Montréal n'ont toujours pas digéré la défaite de 48-29 subie aux mains des Lions de la Colombie-Britannique samedi dernier à Vancouver. Les Alouettes estiment avoir eu toutes les chances du monde de remporter le match, mais croient qu'ils n'ont pas été en mesure de réussir les jeux clés au moment opportun. Les Alouettes se rendront à Hamilton vendredi pour y affronter les Tiger Cats avant de profiter de leur troisième et dernière semaine de congé en 2026. Et finalement, au baseball, victoire hier pour les Blue Jays de Toronto contre Détroit, marque finale 5-1. Et du côté des Red Sox de Boston, il y a match ce soir à 20h05 contre les Rangers du Texas. CNV Sport à la première minute de l'heure.

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1: Mark Carney accepte d'explorer une nouvelle alliance entre le Canada et l'Union européenne. Donald Trump dénonce le rapprochement Canada-Europe et menace l'Union européenne de représailles commerciales. Paul Saint-Pierre Plamondon au centre des attaques lors du deuxième débat des chefs. Le chef péquiste poursuit sa campagne à Longueuil et Sainte-Julie. Scène artistique, Robert De Niro pourrait incarner l'ancien gérant des Dodgers de Los Angeles, Tommy Lasorda, au cinéma. D'autres nouvelles, dans une trentaine de minutes.
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3: Pour le Grand Montréal, on a un ciel variable avec un dégagement en journée, un maximum de 23 degrés, un humidex à 26. Ce soir et cette nuit, quelques nuages, un minimum de 13. Demain, vendredi, généralement ensoleillé, avec des vents à 20 km/h, un maximum de 21. Pour le week-end de samedi, du soleil, un maximum de 18. Et pour dimanche, des nuages, un maximum de 20. Pour Québec et le bas du fleuve, là aussi, on a un ciel variable, un maximum de 19 degrés. Ce soir et cette nuit, partiellement nuageux, des nappes de brouillard au cours de la nuit, un minimum de 8. Demain, vendredi, alternance de soleil et de nuages avec des vents à 20 km/h et des rafales à 40 le matin, un maximum de 18. Pour le week-end de samedi, du soleil, un maximum de 16 et pour dimanche, nuageux, maximum de 17. 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CNV Météo, à la 30e minute de l'heure.

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1: Aujourd'hui, jeudi 17 septembre, bonjour à tous, voici vos informations. Le premier ministre Mark Carney invite le Canada et l'Union européenne à unir leurs forces afin d'affronter la tempête provoquée par l'administration Trump aux États-Unis, ainsi que l'érosion de la souveraineté des États attribuée aux géants du Web. Il donne ainsi suite à l'offre formulée la veille par la présidente de la Commission européenne, Ursula von der Leyen, tout en cherchant à préciser la forme que pourrait prendre cette nouvelle alliance.
2: Canada and Europe should secure our strategic autonomy through deep cooperation in the full range of strategic capabilities, including critical minerals, defense industrial capacity, AI and compute, energy security, space and payments.
1: Il ne serait donc pas question pour le Canada de devenir le 28e État membre de l'Union, une adhésion qui entraînerait une perte de souveraineté pour le gouvernement canadien. Mark Carney s'est par ailleurs engagé à ce que cette nouvelle alliance pour l'avenir fasse l'objet de débats ainsi qu'un vote au Parlement canadien. Par ailleurs, l'Union européenne a tenté aujourd'hui de calmer le jeu autour de son projet d'association avec le Canada après que Donald Trump eut qualifié l'initiative de ridicule et d'hostile, tout en menaçant les Européens de représailles commerciales. Irrité par cette initiative, le président américain avait menacé hier de mettre fin aux échanges commerciaux avec l'Union européenne.
3: No, I think it's laughable. Look, no, I don't see that. And if they do that, if I think it's at all a hostile act, I will put very serious tariffs or stop trading with Europe.
1: Le Canada, engagé dans une guerre commerciale avec les États-Unis de Donald Trump, tente maintenant de diversifier ses relations en se tournant vers de nouveaux partenaires. De son côté, l'Europe, dont les rapports avec Washington sont également très tendus, cherche des alliés pour appuyer sa stratégie de rééquilibrage face aux deux grandes puissances que représentent la Chine et les États-Unis. Campagne électorale, deuxième débat hier, le chef péquiste Paul Saint-Pierre Plamondon s'est retrouvé au centre des attaques de ses adversaires, particulièrement celle de Christine Fréchette, qui s'en est prise à plusieurs reprises au projet souverainiste.
4: Est-ce vraiment le temps d'ajouter de l'incertitude avec le référendum de Paul Saint-Pierre Plamondon?
5: La plus grosse source d'instabilité pour les quatre prochaines années, ce serait un autre quatre ans d'un mauvais gouvernement qui gaspille à tout vent les fonds publics.
1: Mais le bilan de la CAQ est également revenu hanter la chef caquiste.
6: Nordvolt, Nemaska, Sifa, Saclic.
4: On a généré une croissance économique.
6: Les Kings de Los Angeles, vous êtes en déroute sur la crise du logement. Puis c'est pas surprenant parce que ce gouvernement-là, le vôtre, a négligé la crise du logement.
1: De son côté, le chef conservateur Éric Duhaime s'est permis de remettre la première ministre à l'ordre.
4: J'aimerais ça revenir à la dépendance aux Américains, aux États-Unis, parce que c'est notre défi de tous les jours.
7: Madame Fréchette, si vous permettez, il reste 40 secondes, on va parler du sujet. Là.
1: Paul Saint-Pierre Plamondon, pour sa part, s'est montré particulièrement incisif envers le Parti libéral et son chef Charles Milliard.
5: Mais partant dans votre logique, M. Milliard, 80% des Québécois ne veulent pas du Parti libéral. Ça fait 150 ans que le Parti libéral du Québec existe. Ça fait 150 ans que vous nous dites que ce n'est pas le bon moment.
1: Il reste maintenant un troisième débat à tenir. Celui-ci aura lieu mercredi prochain sur les ondes de Radio-Canada. Scène artistique, l'acteur Robert De Niro est actuellement en discussion pour interpréter le rôle principal d'un film consacré à Tommy Lasorda, l'ancien gérant des Dodgers de Los Angeles. Devenu gérant de la formation californienne en 1976, il a conduit son équipe à deux conquêtes de la Série mondiale en 1981 et 1988. Tommy Lasorda est décédé en 2021, à l'âge de 93 ans. Et au sport au baseball, les Blue Jays de Toronto sont en route vers le Texas, où ils affrontent à partir de demain les Rangers. CNV Information, à la 45e minute de l'heure.
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2: D'abord au hockey, les Jets de Winnipeg ont annoncé la suspension de leur gardien Connor Hellebuck, qui ne s'est pas présenté au camp d'entraînement de l'équipe de la Ligue nationale. Triple gagnant du trophée Vézina et lauréat en 2025 du trophée Hart, remis au joueur jugé le plus utile à son équipe dans la Ligue nationale, Hellebuck avait publiquement réclamé une transaction le 27 août. Dans un communiqué publié sur X par son agent Ray Petka, le gardien a affirmé avoir demandé en privé à être échangé il y a plusieurs mois, tout en laissant suffisamment de temps à l'organisation pour traiter sa demande. Le directeur général Kevin Cheveldayoff avait d'ailleurs indiqué avant le repêchage de la Ligue nationale en juin qu'il était disposé à écouter les offres concernant Hellebuck. À ce moment-là, il n'avait toutefois pas confirmé que son gardien avait officiellement demandé à être échangé. Et l'homme fort des Sharks de San Jose, Ryan Reeves, a annoncé hier qu'il mettait un terme à sa carrière à l'âge de 39 ans, après environ 15 saisons dans la Ligue nationale. Son départ signifie qu'il ne reste désormais que 3 joueurs actifs dans la Ligue nationale qui évoluent sans porter de visière. Ryan O'Reilly des Prédateurs de Nashville, Jamie Benn des Stars de Dallas et Zach Bogosian du Wild du Minnesota sont maintenant les 3 derniers joueurs encore en activité à jouer sans cette protection. Originaire de Winnipeg, au Manitoba, Ryan Reeves avait été sélectionné par les Blues au 5e tour du repêchage de 2025. Au soccer, le CF Montréal a créé une certaine surprise en éliminant les Whitecaps de Vancouver en demi-finale du championnat canadien de soccer. La formation montréalaise a signé une convaincante victoire de 2-1 lors du match retour hier au stade Saputo. La formation montréalaise a signé une convaincante victoire de 2-1 hier au stade Saputo. Avec un résultat cumulatif de 3-2 au total des buts, le CF Montréal obtient ainsi son billet pour la grande finale où il retrouvera le Forge FC qui avait éliminé la veille le FC Supra du Québec dans l'autre demi-finale. La finale du championnat canadien aura lieu le 21 octobre au stade Saputo. Par ailleurs, l'équipe masculine canadienne de volleyball a subi la défaite hier soir à Moncton en finale du championnat continental Nord-CESA contre les États-Unis. Les Américains sont les champions en titre de cette compétition qu'ils avaient également remportée en 2023 après avoir battu, là encore, le Canada en finale. Avant ce revers, les favoris de la foule avaient conservé une fiche parfaite au cours de leurs 3 rencontres du tour préliminaire ainsi qu'en demi-finale face à Cuba. En atteignant le carré d'as, l'équipe canadienne a néanmoins assuré sa participation au tournoi continental de qualification olympique. 4 pays s'y affronteront vendredi et samedi, toujours au Nouveau-Brunswick, avec à l'enjeu une place aux Jeux de Los Angeles. Enfin, au baseball, en pleine lutte pour une place aux séries éliminatoires, un balayage aurait représenté un scénario catastrophique pour les Blue Jays de Toronto contre les Tigers de Détroit. Les hommes de John Schneider ont toutefois évité cette situation en remportant une victoire de 5-1 hier. Toronto a ainsi mis fin à une courte glissade et se retrouve maintenant à un match et demi des White Sox de Chicago et du dernier rang, donnant accès aux séries comme équipe repêchée dans la Ligue américaine. Les Blue Jays avaient longtemps tenté de rattraper les Guardians de Cleveland, mais une victoire de ceux-ci hier a permis à cette équipe de dépasser les White Sox au sommet de la division centrale. Il reste maintenant 9 matchs à disputer aux Blue Jays d'ici la conclusion de la saison. Les hommes de John Schneider profitent d'une journée de congé aujourd'hui avant de se rendre au Texas où ils affronteront les Rangers demain. CNV Sports, à la première minute de l'heure.

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1: Mark Carney accepte d'explorer une nouvelle alliance entre le Canada et l'Union européenne. Donald Trump dénonce le rapprochement Canada-Europe et menace l'Union européenne de représailles commerciales. Paul Saint-Pierre Plamondon au centre des attaques lors du deuxième débat des chefs. Le chef péquiste poursuit sa campagne à Longueuil et Sainte-Julie. Scène artistique, Robert De Niro pourrait incarner l'ancien gérant des Dodgers de Los Angeles, Tommy Lasorda, au cinéma. D'autres nouvelles, dans une trentaine de minutes.
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2: Pour le Grand Montréal, on a un ciel variable avec un dégagement. En journée, un maximum de 23 degrés, un humidex à 26. Ce soir et cette nuit, quelques nuages, un minimum de 13. Demain, vendredi, généralement ensoleillé, avec des vents à 20 km/h, un maximum de 21. Pour le week-end de samedi, du soleil, un maximum de 18. Et pour dimanche, des nuages, un maximum de 20. Pour Québec et le bas du fleuve, là aussi, on a un ciel variable, un maximum de 19 degrés. Ce soir et cette nuit, partiellement nuageux, des nappes de brouillard au cours de la nuit, un minimum de 8. Demain, vendredi, alternance de soleil et de nuages avec des vents à 20 km/h et des rafales à 40 le matin, un maximum de 18. Pour le week-end de samedi, du soleil, un maximum de 16 et pour dimanche, nuageux, maximum de 17. 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CNV Météo, à la 30e minute de l'heure.

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1: Aujourd'hui, jeudi 17 septembre, bonjour à tous, voici vos informations. Le premier ministre Mark Carney invite le Canada et l'Union européenne à unir leurs forces afin d'affronter la tempête provoquée par l'administration Trump aux États-Unis, ainsi que l'érosion de la souveraineté des États attribuée aux géants du Web. Il donne ainsi suite à l'offre formulée la veille par la présidente de la Commission européenne, Ursula von der Leyen, tout en cherchant à préciser la forme que pourrait prendre cette nouvelle alliance.
2: Canada and Europe should secure our strategic autonomy through deep cooperation in the full range of strategic capabilities, including critical minerals, defense industrial capacity, AI and compute, energy security, space and payments.
1: Il ne serait donc pas question pour le Canada de devenir le 28e État membre de l'Union, une adhésion qui entraînerait une perte de souveraineté pour le gouvernement canadien. Mark Carney s'est par ailleurs engagé à ce que cette nouvelle alliance pour l'avenir fasse l'objet de débats ainsi qu'un vote au Parlement canadien. Par ailleurs, l'Union européenne a tenté aujourd'hui de calmer le jeu autour de son projet d'association avec le Canada après que Donald Trump eut qualifié l'initiative de ridicule et d'hostile, tout en menaçant les Européens de représailles commerciales. Irrité par cette initiative, le président américain avait menacé hier de mettre fin aux échanges commerciaux avec l'Union européenne.
3: Non, je pense que c'est laughable. Look, non, je ne vois pas ça. Et si ils font ça, si je pense que c'est un hostile acte, je vais mettre très sérieux. Tariffs or stop trading with Europe.
1: Le Canada, engagé dans une guerre commerciale avec les États-Unis de Donald Trump, tente maintenant de diversifier ses relations en se tournant vers de nouveaux partenaires. De son côté, l'Europe, dont les rapports avec Washington sont également très tendus, cherche des alliés pour appuyer sa stratégie de rééquilibrage face aux deux grandes puissances que représentent la Chine et les États-Unis. Campagne électorale, deuxième débat hier, le chef péquiste Paul Saint-Pierre Plamondon s'est retrouvé au centre des attaques de ses adversaires, particulièrement celle de Christine Fréchette, qui s'en est prise à plusieurs reprises au projet souverainiste.
4: Est-ce vraiment le temps d'ajouter de l'incertitude avec le référendum de Paul Saint-Pierre Plamondon?
5: La plus grosse source d'instabilité pour les quatre prochaines années, ce serait un autre quatre ans d'un mauvais gouvernement qui gaspille à tout vent
4: plus
5: le fonds public.
4: Trump.
1: Mais le bilan de la CAQ est également revenu hanter la chef caquiste.
6: Northvolt, Nemaska, SIFA, Saclic.
4: On a généré une croissance économique.
6: Les Kings de Los Angeles, vous êtes en déroute sur la crise du logement. Puis c'est pas surprenant parce que ce gouvernement-là, le vôtre, a négligé la crise du logement.
1: De son côté, le chef conservateur Éric Duhaime s'est permis de remettre la première ministre à l'ordre.
4: J'aimerais ça revenir à la dépendance aux Américains, aux États-Unis, parce que c'est notre défi de tous les jours.
7: Madame Fréchette, si vous permettez, reste 40 secondes, on va parler du sujet. Là.
1: Paul Saint-Pierre Plamondon, pour sa part, s'est montré particulièrement incisif envers le Parti libéral et son chef Charles Milliard.
5: Mais partant dans votre logique, M. Milliard, 80% des Québécois veulent pas du Parti libéral. Ça fait 150 ans que le Parti libéral du Québec existe. Ça fait 150 ans que vous nous dites que c'est pas le bon moment.
1: Il reste maintenant un troisième débat à tenir. Celui-ci aura lieu mercredi prochain sur les ondes de Radio-Canada. Scène artistique, l'acteur Robert De Niro est actuellement en discussion pour interpréter le rôle principal d'un film consacré à Tommy Lasorda, l'ancien gérant des Dodgers de Los Angeles. Devenu gérant de la formation californienne en 1976, il a conduit son équipe à deux conquêtes de la Série mondiale en 1981 et 1988. Tommy Lasorda est décédé en 2021, à l'âge de 93 ans. Et au sport au baseball, les Blue Jays de Toronto sont en route vers le Texas, où ils affrontent à partir de demain les Rangers. CNV Information, à la 45e minute de l'heure.
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1: D'abord au hockey, les Jets de Winnipeg ont annoncé la suspension de leur gardien Connor Hellebuck, qui ne s'est pas présenté au camp d'entraînement de l'équipe de la Ligue nationale. Triple gagnant du trophée Vézina et lauréat en 2025 du trophée Hart, remis au joueur jugé le plus utile à son équipe dans la Ligue nationale, Hellebuck avait publiquement réclamé une transaction le 27 août. Dans un communiqué publié sur X par son agent Ray Petka, le gardien a affirmé avoir demandé en privé à être échangé il y a plusieurs mois, tout en laissant suffisamment de temps à l'organisation pour traiter sa demande. Le directeur général Kevin Cheveldayoff avait d'ailleurs indiqué avant le repêchage de la Ligue nationale en juin qu'il était disposé à écouter les offres concernant Hellebuck. À ce moment-là, il n'avait toutefois pas confirmé que son gardien avait officiellement demandé à être échangé. Et l'homme fort des Sharks de San Jose, Ryan Reeves, a annoncé hier qu'il mettait un terme à sa carrière à l'âge de 39 ans, après environ 15 saisons dans la Ligue nationale. Son départ signifie qu'il ne reste désormais que 3 joueurs actifs dans la Ligue nationale qui évoluent sans porter de visière. Ryan O'Reilly des Prédateurs de Nashville, Jamie Benn des Stars de Dallas et Zach Bogosian du Wild du Minnesota sont maintenant les 3 derniers joueurs encore en activité à jouer sans cette protection. Originaire de Winnipeg, au Manitoba, Ryan Reeves avait été sélectionné par les Blues au 5e tour du repêchage de 2025. Au soccer, le CF Montréal a créé une certaine surprise en éliminant les Whitecaps de Vancouver en demi-finale du championnat canadien de soccer. La formation montréalaise a signé une convaincante victoire de 2-1 lors du match retour hier au stade Saputo. La formation montréalaise a signé une convaincante victoire de 2-1 hier au stade Saputo. Avec un résultat cumulatif de 3-2 au total des buts, le CF Montréal obtient ainsi son billet pour la grande finale où il retrouvera le Forge FC qui avait éliminé la veille le FC Supra du Québec dans l'autre demi-finale. La finale du championnat canadien aura lieu le 21 octobre au stade Saputo. Par ailleurs, l'équipe masculine canadienne de volleyball a subi la défaite hier soir à Moncton en finale du championnat continental Nord-CESA contre les États-Unis. Les Américains sont les champions en titre de cette compétition qu'ils avaient également remportée en 2023 après avoir battu là encore le Canada en finale. Avant ce revers, les favoris de la foule avaient conservé une fiche parfaite au cours de leurs 3 rencontres du tour préliminaire ainsi qu'en demi-finale face à Cuba. En atteignant le carré d'as, l'équipe canadienne a néanmoins assuré sa participation au tournoi continental de qualification olympique. 4 pays s'y affronteront vendredi et samedi, toujours au Nouveau-Brunswick, avec à l'enjeu une place aux Jeux de Los Angeles. Enfin, au baseball, en pleine lutte pour une place aux séries éliminatoires, un balayage aurait représenté un scénario catastrophique pour les Blue Jays de Toronto contre les Tigers de Détroit. Les hommes de John Schneider ont toutefois évité cette situation en remportant une victoire de 5-1 hier. Toronto a ainsi mis fin à une courte glissade et se retrouve maintenant à un match et demi des White Sox de Chicago et du dernier rang, donnant accès aux séries comme équipe repêchée dans la Ligue américaine. Les Blue Jays avaient longtemps tenté de rattraper les Guardians de Cleveland, mais une victoire de ceux-ci hier a permis à cette équipe de dépasser les White Sox au sommet de la division centrale. Il reste maintenant 9 matchs à disputer aux Blue Jays d'ici la conclusion de la saison. Les hommes de John Schneider profitent d'une journée de congé aujourd'hui avant de se rendre au Texas où ils affronteront les Rangers demain. CNV Sport, à la première minute de l'heure.

0: 1974, Nixon destitué. Les fermiers désespérés. Et les Québécois, insatisfaits. 1974, c'est aussi Robert Charlebois. Beau dommage. Et Harmonium.
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3: Pour le Grand Montréal, on a un ciel variable avec un dégagement en journée, un maximum de 23 degrés, un humidex à 26. Ce soir et cette nuit, quelques nuages, un minimum de 13. Demain, vendredi, généralement ensoleillé, avec des vents à 20 km/h, un maximum de 21. Pour le week-end de samedi, du soleil, un maximum de 18. Et pour dimanche, des nuages, un maximum de 20. Pour Québec et le bas du fleuve, là aussi, on a un ciel variable, maximum de 19 degrés. Ce soir et cette nuit, partiellement nuageux, des nappes de brouillard au cours de la nuit, un minimum de 8. Demain, vendredi, alternance de soleil et de nuages avec des vents à 20 km/h et des rafales à 40 le matin, un maximum de 18. Pour le week-end de samedi, du soleil, un maximum de 16 et pour dimanche, nuageux, maximum de 17. 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CNV Météo, à la 30e minute de l'heure.

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1: Aujourd'hui, jeudi 17 septembre, bonjour à tous, voici vos informations. Le premier ministre Mark Carney invite le Canada et l'Union européenne à unir leurs forces afin d'affronter la tempête provoquée par l'administration Trump aux États-Unis, ainsi que l'érosion de la souveraineté des États attribuée aux géants du Web. Il donne ainsi suite à l'offre formulée la veille par la présidente de la Commission européenne, Ursula von der Leyen, tout en cherchant à préciser la forme que pourrait prendre cette nouvelle alliance.
2: Canada and Europe should secure our strategic autonomy through deep cooperation in the full range of strategic capabilities, including critical minerals, defense industrial capacity, AI and compute, energy security, space and payments.
1: Il ne serait donc pas question pour le Canada de devenir le 28e État membre de l'Union, une adhésion qui entraînerait une perte de souveraineté pour le gouvernement canadien. Mark Carney s'est par ailleurs engagé à ce que cette nouvelle alliance pour l'avenir fasse l'objet de débats ainsi qu'un vote au Parlement canadien. Par ailleurs, l'Union européenne a tenté aujourd'hui de calmer le jeu autour de son projet d'association avec le Canada après que Donald Trump eut qualifié l'initiative de ridicule et d'hostile, tout en menaçant les Européens de représailles commerciales. Irrité par cette initiative, le président américain avait menacé hier de mettre fin aux échanges commerciaux avec l'Union européenne.
3: No, I think it's laughable. Look, no, I don't see that. And if they do that, if I think it's at all a hostile act, I will put very serious tariffs or stop trading with Europe.
1: Le Canada, engagé dans une guerre commerciale avec les États-Unis de Donald Trump, tente maintenant de diversifier ses relations en se tournant vers de nouveaux partenaires. De son côté, l'Europe, dont les rapports avec Washington sont également très tendus, cherche des alliés pour appuyer sa stratégie de rééquilibrage face aux deux grandes puissances que représentent la Chine et les États-Unis. Campagne électorale, deuxième débat hier, le chef péquiste Paul Saint-Pierre Plamondon s'est retrouvé au centre des attaques de ses adversaires, particulièrement celle de Christine Fréchette, qui s'en est prise à plusieurs reprises au projet souverainiste.
4: Est-ce vraiment le temps d'ajouter de l'incertitude avec le référendum de Paul Saint-Pierre Plamondon?
5: La plus grosse source d'instabilité pour les quatre prochaines années, ce serait un autre quatre ans d'un mauvais gouvernement qui gaspille à tout vent
4: plus
5: le fonds public.
4: Temps.
1: Mais le bilan de la CAQ est également revenu hanter la chef caquiste.
6: Northvolt, Nemaska, SIFA, Saclic.
4: On a généré une croissance économique.
6: Les Kings de Los Angeles, vous êtes en déroute sur la crise du logement. Puis c'est pas surprenant parce que ce gouvernement-là, le vôtre, a négligé la crise du logement.
1: De son côté, le chef conservateur Éric Duhaime s'est permis de remettre la première ministre à l'ordre.
4: J'aimerais ça revenir à la dépendance aux Américains, aux États-Unis, parce que c'est notre défi de tous les jours.
7: Madame Fréchette, si vous permettez, il reste 40 secondes, on va parler du sujet.
1: Paul Saint-Pierre Plamondon, pour sa part, s'est montré particulièrement incisif envers le Parti libéral et son chef Charles Milliard.
5: Mais partant dans votre logique, M. Milliard, 80 % des Québécois veulent pas du Parti libéral. Ça fait 150 ans que le Parti libéral du Québec existe. Ça fait 150 ans que vous nous dites que c'est pas le bon moment.
1: Il reste maintenant un troisième débat à tenir. Celui-ci aura lieu mercredi prochain sur les ondes de Radio-Canada. Scène artistique, l'acteur Robert De Niro est actuellement en discussion pour interpréter le rôle principal d'un film consacré à Tommy Lasorda, l'ancien gérant des Dodgers de Los Angeles. Devenu gérant de la formation californienne en 1976, il a conduit son équipe à deux conquêtes de la Série mondiale en 1981 et 1988. Tommy Lasorda est décédé en 2021, à l'âge de 93 ans. Et au sport au baseball, les Blue Jays de Toronto sont en route vers le Texas, où ils affrontent à partir de demain les Rangers. CNV Information, à la 45e minute de l'heure.
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1: D'abord au hockey, les Jets de Winnipeg ont annoncé la suspension de leur gardien Connor Hellebuck, qui ne s'est pas présenté au camp d'entraînement de l'équipe de la Ligue nationale. Triple gagnant du trophée Vézina et lauréat en 2025 du trophée Hart, remis au joueur jugé le plus utile à son équipe dans la Ligue nationale, Hellebuck avait publiquement réclamé une transaction le 27 août. Dans un communiqué publié sur X par son agent Ray Petka, le gardien a affirmé avoir demandé en privé à être échangé il y a plusieurs mois, tout en laissant suffisamment de temps à l'organisation pour traiter sa demande. Le directeur général Kevin Cheveldayoff avait d'ailleurs indiqué avant le repêchage de la Ligue nationale en juin qu'il était disposé à écouter les offres concernant Hellebuck. À ce moment-là, il n'avait toutefois pas confirmé que son gardien avait officiellement demandé à être échangé. Et l'homme fort des Sharks de San Jose, Ryan Reeves, a annoncé hier qu'il mettait un terme à sa carrière à l'âge de 39 ans, après environ 15 saisons dans la Ligue nationale. Son départ signifie qu'il ne reste désormais que 3 joueurs actifs dans la Ligue nationale qui évoluent sans portée de visière. Ryan O'Reilly des Prédateurs de Nashville, Jamie Benn des Stars de Dallas et Zach Bogosian du Wild du Minnesota sont maintenant les 3 derniers joueurs encore en activité à jouer sans cette protection. Originaire de Winnipeg, au Manitoba, Ryan Reeves avait été sélectionné par les Blues au 5e tour du repêchage de 2025. Au soccer, le CF Montréal a créé une certaine surprise en éliminant les Whitecaps de Vancouver en demi-finale du championnat canadien de soccer. La formation montréalaise a signé une convaincante victoire de 2-1 lors du match retour hier au stade Saputo. Avec un résultat cumulatif de 3-2 au total des buts, le CF Montréal obtient ainsi son billet pour la grande finale où il retrouvera le Forge FC qui avait éliminé la veille le FC Supra du Québec dans l'autre demi-finale. La finale du championnat canadien aura lieu le 21 octobre au stade Saputo. Par ailleurs, l'équipe masculine canadienne de volleyball a subi la défaite hier soir à Moncton en finale du championnat continental Nord-CESA contre les États-Unis. Les Américains sont les champions en titre de cette compétition qu'ils avaient également remportée en 2023 après avoir battu, là encore, le Canada en finale. Avant ce revers, les favoris de la foule avaient conservé une fiche parfaite au cours de leurs 3 rencontres du tour préliminaire ainsi qu'en demi-finale face à Cuba. En atteignant le carré d'as, l'équipe canadienne a néanmoins assuré sa participation au tournoi continental de qualification olympique. 4 pays s'y affronteront vendredi et samedi, toujours au Nouveau-Brunswick, avec à l'enjeu une place aux Jeux de Los Angeles. Enfin, au baseball, en pleine lutte pour une place aux séries éliminatoires, un balayage aurait représenté un scénario catastrophique pour les Blue Jays de Toronto contre les Tigers de Détroit. Les hommes de John Schneider ont toutefois évité cette situation en remportant une victoire de 5-1 hier. Toronto a ainsi mis fin à une courte glissade et se retrouve maintenant à 1,5 match des White Sox de Chicago et du dernier rang, donnant accès aux séries comme équipe repêchée dans la Ligue américaine. Les Blue Jays avaient longtemps tenté de rattraper les Guardians de Cleveland, mais une victoire de ceux-ci hier a permis à cette équipe de dépasser les White Sox au sommet de la division centrale. Il reste maintenant 9 matchs à disputer aux Blue Jays d'ici la conclusion de la saison. Les hommes de John Schneider profitent d'une journée de congé aujourd'hui avant de se rendre au Texas où ils affronteront les Rangers demain. 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

0: /manchette.
1: Mark Carney accepte d'explorer une nouvelle alliance entre le Canada et l'Union européenne. Donald Trump dénonce le rapprochement Canada-Europe et menace l'Union européenne de représailles commerciales. Paul Saint-Pierre Plamondon au centre des attaques lors du deuxième débat des chefs. Le chef péquiste poursuit sa campagne à Longueuil et Sainte-Julie. Scène artistique, Robert De Niro pourrait incarner l'ancien gérant des Dodgers de Los Angeles, Tommy Lasorda, au cinéma. D'autres nouvelles, dans une trentaine de minutes.
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4: Pour le Grand Montréal, on a un ciel variable avec un dégagement en journée, un maximum de 23 degrés, un humidex à 26. Ce soir et cette nuit, quelques nuages, un minimum de 13. Demain, vendredi, généralement ensoleillé, avec des vents à 20 km/h, un maximum de 21. Pour le week-end de samedi, du soleil, un maximum de 18. Et pour dimanche, des nuages, un maximum de 20. Pour Québec et le bas du fleuve, là aussi, on a un ciel variable, un maximum de 19 degrés. Ce soir et cette nuit, partiellement nuageux, des nappes de brouillard au cours de la nuit, un minimum de 8. Demain, vendredi, alternance de soleil et de nuages avec des vents à 20 km/h et des rafales à 40 le matin, un maximum de 18. Pour le week-end de samedi, du soleil, un maximum de 16 et pour dimanche, nuageux, maximum de 17. 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
2: D'abord au hockey, les Jets de Winnipeg ont annoncé la suspension de leur gardien Connor Hellebuck, qui ne s'est pas présenté au camp d'entraînement de l'équipe de la Ligue nationale. Triple gagnant du trophée Vézina et lauréat en 2025 du trophée Hart, remis au joueur jugé le plus utile à son équipe dans la Ligue nationale, Hellebuck avait publiquement réclamé une transaction le 27 août. Dans un communiqué publié sur X par son agent Ray Petka, le gardien a affirmé avoir demandé en privé à être échangé il y a plusieurs mois, tout en laissant suffisamment de temps à l'organisation pour traiter sa demande. Le directeur général Kevin Cheveldayoff avait d'ailleurs indiqué avant le repêchage de la Ligue nationale en juin qu'il était disposé à écouter les offres concernant Hellebuck. À ce moment-là, il n'avait toutefois pas confirmé que son gardien avait officiellement demandé à être échangé. Et l'homme fort des Sharks de San Jose, Ryan Reeves, a annoncé hier qu'il mettait un terme à sa carrière à l'âge de 39 ans, après environ 15 saisons dans la Ligue nationale. Son départ signifie qu'il ne reste désormais que 3 joueurs actifs dans la Ligue nationale qui évoluent sans portée de visière. Ryan O'Reilly des Prédateurs de Nashville, Jamie Benn des Stars de Dallas et Zach Bogosian du Wild du Minnesota sont maintenant les 3 derniers joueurs encore en activité à jouer sans cette protection. Originaire de Winnipeg, au Manitoba, Ryan Reeves avait été sélectionné par les Blues au 5e tour du repêchage de 2025. Au soccer, le CF Montréal a créé une certaine surprise en éliminant les Whitecaps de Vancouver en demi-finale du championnat canadien de soccer. La formation montréalaise a signé une convaincante victoire de 2-1 lors du match retour hier au stade Saputo. La formation montréalaise a signé une convaincante victoire de 2-1 hier au stade Saputo. Avec un résultat cumulatif de 3-2 au total des buts, le CF Montréal obtient ainsi son billet pour la grande finale où il retrouvera le Forge FC qui avait éliminé la veille le FC Supra du Québec dans l'autre demi-finale. La finale du championnat canadien aura lieu le 21 octobre au stade Saputo. Par ailleurs, l'équipe masculine canadienne de volleyball a subi la défaite hier soir à Moncton en finale du championnat continental Nord-CESA contre les États-Unis. Les Américains sont les champions en titre de cette compétition qu'ils avaient également remportée en 2023 après avoir battu, là encore, le Canada en finale. Avant ce revers, les favoris de la foule avaient conservé une fiche parfaite au cours de leurs 3 rencontres du tour préliminaire ainsi qu'en demi-finale face à Cuba. En atteignant le carré d'as, l'équipe canadienne a néanmoins assuré sa participation au tournoi continental de qualification olympique. 4 pays s'y affronteront vendredi et samedi, toujours au Nouveau-Brunswick, avec à l'enjeu une place aux Jeux de Los Angeles. Enfin, au baseball, en pleine lutte pour une place aux séries éliminatoires, un balayage aurait représenté un scénario catastrophique pour les Blue Jays de Toronto contre les Tigers de Détroit. Les hommes de John Schneider ont toutefois évité cette situation en remportant une victoire de 5-1 hier. Toronto a ainsi mis fin à une courte glissade et se retrouve maintenant à un match et demi des White Sox de Chicago et du dernier rang, donnant accès aux séries comme équipe repêchée dans la Ligue américaine. Les Blue Jays avaient longtemps tenté de rattraper les Guardians de Cleveland, mais une victoire de ceux-ci hier a permis à cette équipe de dépasser les White Sox au sommet de la division centrale. Il reste maintenant 9 matchs à disputer aux Blue Jays d'ici la conclusion de la saison. Les hommes de John Schneider profitent d'une journée de congé aujourd'hui avant de se rendre au Texas où ils affronteront les Rangers demain. 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

0: à l'émission Maestro culinaire Québec et transport Hervé Lemieux. 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
1: Partout, il existe des personnages inspirants, des leaders qui ont défié les obstacles, gravi les échelons, surmonté leurs craintes. Ils ont de l'intuition, une équipe bien rodée. Et chacun d'eux a son histoire de succès.
0: Depuis le Centre des congrès de Québec, c'est un honneur, un privilège de rencontrer Cédric Saint-Pierre. Il est le chef exécutif pour Maestro culinaire du côté de la vieille capitale. Bonjour, cher Cédric.
2: Bonjour, merci de m'avoir.
0: Écoute, t'as tout un bagage. D'abord, t'as voyagé, t'es encore jeune.
2: Absolument.
0: Petite famille, trois enfants déjà. Et je compare souvent ton emploi avec ton domaine d'activité avec les athlètes.
2: Effectivement. Ça peut se ressembler un peu.
0: Ouais.
2: C'est énormément de préparation pour arriver à un événement, surtout pour un endroit comme le Centre des congrès. On doit planifier, on doit avoir les commandes, on doit préparer les équipes. Donc, c'est certain que pour nous, c'est énormément de travail pour se rendre jusqu'à l'événement.
0: Combien
2: un peu
0: de...
2: comme un athlète.
0: Oui, exact. Puis tu as marié une athlète d'ailleurs, qu'on salue, qui va se sentir concernée, en âge synchronisé, faut-il le mentionner. Donc, mais souvent, on fait des analogies avec ça, parce qu'on a l'impression que c'est l'adrénaline dans le tapis qui nous aide à bien performer. Toi, 30 couverts, c'est pas assez. Ça t'en prend plus que ça?
2: Fut un temps, c'était assez, mais on en veut toujours plus. Donc, quoi de mieux que trouver un endroit qui en fait 2000 et 3000?
0: Bien, exact.
2: Absolument.
0: Maestro culinaire a une belle notoriété.
2: Oui.
0: Montréal, Québec, Gatineau.
2: Oui.
0: On t'a appelé à un moment donné. Quel était ton bagage jusque-là? Parce que t'as voyagé dans le monde. Ça, faut que tu nous racontes ça. Japon,
2: absolument.
0: Italie, en France, t'as travaillé là.
2: Absolument. J'ai eu la chance de pouvoir faire tous ces endroits. Travailler en France dans un 2 étoiles Michelin, en Italie dans un 1 étoile Michelin, dans un immense hôtel à Tokyo. Toutes des expériences qui ont été exceptionnelles puis qui ont pu bâtir justement ce parcours-là. Et de me retrouver ici, de pouvoir justement amener ce côté-là et de pouvoir avoir cette mentalité-là de peut-être amener un restaurant mais pour 2000 convives.
0: Oui.
2: Donc, vraiment avoir une expérience et de s'éloigner un peu d'un peut-être une idéologie de banquet où que, bon, on a la protéine et que c'est un peu fade, c'est un peu, ça n'a pas de dame à l'intérieur. Donc, pour pouvoir réfléchir à ça.
0: On a l'impression que souvent les banquets, ce qui est pas le cas ici, là, on se rassure, mais en général, on va y aller en toute simplicité parce qu'il y a un volume extraordinaire.
2: Absolument.
0: Il y a moyen d'aller chercher les deux, de faire les deux, la qualité, d'être imaginatif, mais pour des milliers de personnes.
2: Et c'est pour ça que j'ai pris ce défi-là, justement.
0: Un homme de défi.
2: On a une équipe tellement dynamique aussi derrière moi, donc ça rend tout ça très, très facile. On a une équipe exceptionnelle aussi en cuisine. Donc, de pouvoir essayer de réaliser ça et de changer aussi cette perception-là, et on le fait très, très bien à Québec.
0: Quand on dit « the show must go on » en latin, ou c'était peut-être en japonais, ça se peut. toi, tu connais ça. Parce qu'il faut gérer les émotions. Parle-nous de ça. Ça, c'est quelque chose qu'on apprend avec le temps aussi. Gérer une équipe, pas dire un mot plus haut que l'autre, parce que ce sont des humains que tu diriges aussi, mais en même temps, il faut livrer, non?
2: C'est certain, il faut pouvoir diriger ses émotions. Par contre, sincèrement, avec une équipe aussi talentueuse, c'est quand même facile. Et de toute façon, de le faire dans l'agressivité, ça fonctionne pas tout le temps de crier, etc.
0: Donc, et tu perds des vraiment... joueurs aussi.
2: Aussi.
0: Puis,
2: ça se ressent dans les plats aussi. Quand c'est fait avec amour, passion, on se rend toujours plus loin. Donc, vraiment, il y a pas de lieu à ça. Puis aussi, la cuisine vient à changer. Donc, on n'est plus dans cette époque-là. Absolument pas. On est vraiment dans l'apprentissage puis de prendre les gens sous nos ailes.
0: Quand on est chef exécutif, on y va de notre imagination. Est-ce qu'il te reste encore du temps pour imaginer?
2: Je fais juste commencer.
0: Tu fais juste commencer.
2: Absolument.
0: Mais ça doit être excitant aussi d'avoir véritablement carte blanche, on s'entend. C'est ton menu, ce sont tes
2: Absolument.
0: Menus. Ça doit être
2: Absolument.
0: Particulièrement gratifiant.
2: Des fois, il faut défendre des idées un peu plus.
0: Okay.
2: Mais sinon, dans l'ensemble, je te dirais que j'ai une belle confiance envers mon travail, mon imagination. L'équipe aussi me supporte là-dedans. Des fois, j'arrive avec des idées folles, on me dit « Wow, faut se calmer un peu. » D'autres fois, on me dit « on y va à fond dans ce concept-là. » Et on a toujours eu des beaux succès pour l'instant, donc on va continuer sur cette route-là.
0: Ben, tout à fait.
2: Ouais.
0: C'est loin d'être perdu, ton parcours où tu as travaillé au Japon, en France, en Italie. J'y reviens parce que ça, c'est une valeur ajoutée dans ton offre à toi de service personnel.
2: Ça ouvre les horizons, c'est certain.
0: Ah, oui.
2: Puis aussi en termes de jeu de texture, d'une complexité d'un plat, aussi de où qu'on peut l'amener.
0: Ouais.
2: Puis aussi pour le convive, dès qu'il arrive, puis il dit « j'aimerais savoir un menu français, mais je peux lever la main puis dire « OK, aucun problème. » Idem pour le Japon. Puis on a la chance aussi d'avoir des producteurs locaux que Il y a le côté créatif, mais aussi le côté du produit et du côté de l'excellence des produits qu'on peut avoir, surtout dans la région de Québec. Je pense juste aux fines herbes par Daniel.
0: Oui, t'étais là ce matin.
2: Exact. Je suis allé les visiter ce matin. Absolument. Ouais. Donc, avec ces produits-là, on peut faire des choses exceptionnelles aussi. Ah, des fois, un peu comme la cuisine italienne, le produit parle par lui-même. Donc, on a cette chance-là aussi. Une journée type pour nous, c'est...
0: Oui, un exemple, parce que les gens vont réaliser à quel point c'est pas seulement les heures où il y a un congrès, un événement particulier, c'est tout ce qui se fait en amont aussi. Hein?
2: Absolument.
0: Ça prend des heures supplémentaires.
2: On prend l'exemple de monter un menu qui est fait plusieurs mois à l'avance, donc qui est accepté. Ensuite, on va montrer l'idée... aux personnes qui veulent faire l'événement ici, qui veulent faire leur congrès, c'est accepté. Ensuite, on fait des tests en cuisine. Mm. Par la suite de ces tests-là, ben on peut, on doit regarder la quantité, la disponibilité aussi du produit. Donc, si on part sur un banquet de 2800 personnes, puis on a décidé qu'on voulait de la côte de veau locale, il faut avertir le producteur aussi, parce qu'on peut pas arriver une semaine avant et dire, oh, on aurait besoin de ça, ça ne marchera pas.
0: Donc, on veut pas qu'ils ferment boutique après.
2: Non, exact. Aussi, donc ils doivent s'organiser aussi pour ça. Donc, tout un travail en amont, puis une journée normale pour nous, ben c'est des fois des déjeuners pour 500 personnes, ensuite des canapés ou des boîtes à lunch pour 1000, et ensuite, ben on a 2000 le soir. Là.
0: Pour relaxer fin de journée.
2: Bien finir.
0: Bien finir ça.
2: Exact.
0: On va finir ça en douceur, c'est certain. Eh hey, ben merci beaucoup, Cédric. Bravo pour ta belle expertise, évidemment, tout ton bagage, et puis de nous avoir fait bien comprendre toutes les belles valeurs de Maestro Culinaire. Puis on salue les gens de Québec, évidemment. Maestro Culinaire Québec, dont tu es le chef exécutif. Salutations à la belle équipe dont tu as parlé plusieurs fois durant le topo. On sent toute la sincérité. Ils vont se sentir, évidemment, non seulement appréciés, mais reconnus. Donc, salutations à toi. Bravo pour ton parcours, puis bonne suite de succès à toi surtout.
2: Merci énormément.
0: Merci Cédric, à bientôt.
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0: Du côté de Ville-Saint-Laurent, on se transporte dans la belle salle de conférence de Transport Hervé Lemieux et je vous présente à tout seigneur, tout honneur, Guy, Caroline et Jean-François. Bonjour à vous trois.
1: Bonjour. Bonjour.
0: Deux belles carrières respectives. Bon, on va parler d'abord du paternel, mon cher Guy, Hervé Lemieux. En quelle année tout ça a commencé?
1: En 1947, mon père a parti l'entreprise en 1947. À l'époque, il transportait de l'huile à chauffage et du charbon. Tranquillement, ça l'a viré vers matériaux de construction. Et puis, au début des années 80, en 84, mon père a fait un ACV. Et puis, avec mon frère, on a acheté l'entreprise toutes les deux. Et puis, on a continué à développer, disons, dans le matériau de construction et puis dans l'alimentation aussi. Mm-hmm. Aujourd'hui, on est beaucoup dans les gens qui ont des centres de distribution.
0: D'accord.
1: Et mm-hmm. puis, mais qui n'ont pas de camion, qui n'ont pas de chauffeur et qui nous emploient pour faire leur livraison.
0: On emploie les meilleurs. Hein? C'est ce qu'on dit.
1: Exactement.
0: Ça demeure dans la famille aussi, à part un bon adopté qui mérite son titre depuis des années. Il est tellement bon qu'on l'a gardé. C'est Jean-François. Ouais. Jean-François, t'es avec la famille donc depuis 25 ans.
2: Oui, presque 25 ans. Exactement.
0: Et t'as commencé à quel niveau?
2: J'ai commencé à l'âge de 26 ans comme directeur de flotte.
0: D'accord.
2: J'ai commencé ma carrière chez Labatt, puis après ça, j'ai eu le poste de directeur de flotte et je suis commencé à travailler avec Guy et Richard, qui est son frère à l'époque.
0: Bien.
2: Et j'ai progressé à l'intérieur de l'organisation tout au long de ces années.
0: On garde les meilleurs avec nous. Et parlant de meilleurs, Caroline,
3: oui.
0: Évidemment, fille de Guy aussi, et jumelle.
3: Oui.
0: Parce qu'il faut parler de ta jumelle également.
3: Ben
0: qui,
3: oui.
0: est en, qui est dans l'équipe. Mais d'abord, toi, comme c'est souvent le cas dans les entreprises, je dirais familiales, t'as quitté à un certain moment donné pour mieux revenir. Parle-nous de ton parcours, ce qui t'a amené à revenir au Bercail.
3: Oui, ben très jeune, on a commencé dans l'entreprise là avec mes autres frères et sœurs. Et puis, à un certain moment, durant mes études à l'université, j'ai décidé d'aller travailler ailleurs pour voir un petit peu ce qu'ils faisaient ailleurs. Puis, mm-hmm. juste des fois, prendre tes envols, ça ouais. donne une autre vision, une autre façon de voir les choses.
0: Tout à fait.
3: Puis, suite à quand mes études ont terminé, je suis revenue là, dans l'entreprise, puis continuer à évoluer dans des fonctions différentes d'année en année, puis bien contente d'être revenue, puis...
0: Ben, tant mieux, on l'a promis, il faut parler de ta jumelle, ton frère
3: oui.
0: également. Que font-ils dans l'organigramme?
3: Dans le fond, Stéphanie, ma jumelle, elle est vice-présidente finance, donc tout ce qui est évidemment finance, administration, c'est plus son expertise. Moi, je suis plus VP opération, donc tout ce qui est ressources humaines, le transport. Mm-hmm. Puis notre frère Sébastien, le directeur de la flotte, donc tout ce qui est les équipements, c'est lui qui s'en occupe. Là. Donc on se complète bien là les trois ensemble pour former un beau trio.
0: Bon, c'est une entité qui est divisée en quatre, en quelque sorte. On va expliquer ce que ça veut dire parce que l'entité globale, c'est 500 employés ou à peu près, ouais. à peu de choses près, ça augmente
2: Exactement.
0: Tout le temps. Mais c'est divisé en quatre groupes.
1: Quatre divisions.
0: On peut le mentionner comme ça, quatre divisions.
1: Lemieux, quatre divisions. Jean-François peut-être nous.
2: Oui, c'est ça. On a la division la plus importante, si on veut, c'est Transport Hervé Lemieux, qui est l'entité principale. Après mm-hmm. ça, on a procédé par acquisition, donc on a fait l'acquisition de quelques entreprises. Il y en a certaines qu'on a intégrées, il y en a d'autres okay. qu'on a gardé vraiment les entreprises, les entités de façon indépendante, dont Transport René Giroux. Mm-hmm. On a aussi Translem.
0: D'accord.
2: Et on a finalement Tremblay Express aussi, qui est une entreprise plus dans l'Est du Québec.
1: On rejoint un public qui a du, mettons, les matériaux de construction ou du fer, de l'aluminium, acier, ces choses-là. Ici, Transport Lemieux, beaucoup d'alimentation, distribution, comme je disais au mm-hmm. début.
0: Oui.
1: On est surtout efficace quand quelqu'un a son entrepôt, son centre de distribution, mm-hmm. puis qu'il veut pas avoir de camion. Là, nous, on intervient, puis on fait la livraison dans leur point de vente à eux. C'est notre grande force. Tremblay Express au Lac-Saint-Jean le fait aussi
0: D'accord.
1: un peu de la même manière, mais en partant du Saguenay, et puis... Ils viennent livrer vers Montréal. Ils ramassent beaucoup dans la région du Saguenay. Et ils viennent livrer à Montréal et repartent vers le Saguenay avec les matériels qui ont besoin au Saguenay, nourriture, alimentation, tout.
2: Division de déménagement aussi, et au Saguenay et à Québec. Donc, on fait du déménagement commercial. Mmh. On couvre plusieurs sphères, là, au niveau du transport.
0: Absolument. C'est pas la route qui nous est étrangère, en tout cas. Hein? On connaît toutes les routes du Québec, et même plus, à l'extérieur. On peut repérer les petites lignes jaunes.
2: On fait même la Californie.
0: Ah ben
2: Texas,
0: oui, exact.
2: Californie, Floride.
1: Alaska. Bravo.
2: Exactement.
0: C'est intéressant. On va en profiter pour lancer un message. Certaines de ces personnes-là qui s'y trouvent, des hommes comme des femmes qui travaillent sur la route, peuvent revenir à la maison dans bien des mandats ici, souvent pour le dodo. Et ça, c'est précieux donc, quand on cherche un emploi, Jean-François.
2: Exactement. C'est une de nos grandes forces, c'est qu'on a une multitude de possibilités de postes pour un chauffeur de camion. Donc, un chauffeur qui veut travailler à temps partiel, un chauffeur qui veut travailler le week-end, la semaine, de soir, de jour, de nuit, dans des camions pour revenir à la maison à chaque jour. S'il veut faire la longue distance, on a des camions six couchettes qu'on appelle.
0: D'accord.
2: Donc, il peut partir 10, 12 jours d'affilée et revenir à la maison par la suite. Donc, on a une multitude de possibilités. Puis aussi, on est positionné partout au Québec. Donc, quelqu'un peut travailler à Montréal, à Québec, à Trois-Rivières, au Saguenay-Lac-Saint-Jean.
1: Le bureau est Saint-Laurent, mais... D'accord. Nos camions sont stationnés partout en Montréal, Rive-Sud, Rive-Nord. On peut prendre des gens qui ne viennent pas nécessairement chercher leur véhicule ici à Ville-Saint-Laurent. Mm-hmm.
0: Donc, c'est un raccourci apprécié. Puis on va rapidement sur le site web, Caroline, pour tous les détails, évidemment.
3: Oui, bien
0: sûr.
3: Les
0: gens qui voudraient être, qui voudraient faire partie de la famille. La famille élargie. C'est certain.
2: Peut-être directement en ligne.
0: Oui. Très bien. Ben, merci beaucoup à vous trois.
1: Merci à toi.
0: Caroline, Jean-François, c'était un grand, grand bonheur.
2: Pour nous aussi.
0: Merci.
2: Merci.

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3: Pour le Grand Montréal, on a un ciel variable avec un dégagement en journée, un maximum de 23 degrés, un humidex à 26. Ce soir et cette nuit, quelques nuages, un minimum de 13. Demain, vendredi, généralement ensoleillé, avec des vents à 20 km/h, un maximum de 21. Pour le week-end de samedi, du soleil, un maximum de 18. Et pour dimanche, des nuages, un maximum de 20. Pour Québec et le bas du fleuve, là aussi, on a un ciel variable, maximum de 19 degrés. Ce soir et cette nuit, partiellement nuageux, des nappes de brouillard au cours de la nuit, un minimum de 8. Demain, vendredi, alternance de soleil et de nuages avec des vents à 20 km/h et des rafales à 40 le matin, un maximum de 18. Pour le week-end de samedi, du soleil, un maximum de 16 et pour dimanche, nuageux, maximum de 17. 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
2: 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Michel Bureau, salut!
3: Salut Stéphane, comment vas-tu?
2: Ben moi ça va bien. Premièrement victoire des Blue Jays hier, mais là la question qu'on se pose ce matin, Michel, est-ce qu'il est trop tard?
3: Hein? Trop peu, trop tard, Stéphane. Je pense que c'est légitime de se poser cette question-là. Avec 9 matchs à jouer, dont 6 matchs à l'étranger, 3 au Texas et 3 à Baltimore,
2: ouais.
3: Les Blue Jays se doivent d'en coller au moins 4-5 victoires de suite. Sinon, les carottes sont cuites.
2: Ouais.
3: Trop peu, trop tard, tu sais, les Guardians et Cleveland ont gagné hier.
2: Mm-hmm.
3: Ce qui fait que l'écart entre les Blue Jays et les Guardians pour une place dans les séries de 2 matchs. Alors, il en reste 9 à jouer. Fait que il faut absolument que les Jays en collent 4 ou 5 de suite. Sinon, bonsoir, ils sont partis.
2: Ils sont partis, oui, effectivement. Mais c'est ça, ça a été vraiment comme dans les dernières semaines. Évidemment, on sait qu'on s'approche de la Série mondiale, tout ça. Puis on se rappelle l'année passée, les Blue Jays, cette année, tu sais, ils gagnent un match. C'est parce qu'ils, tu sais, comme hier, 10 à 1, ils ont perdu. Ça, ça a fait beaucoup mal. Là, ils ont gagné hier. Là,
3: 5 à 1, ouais.
2: Ouais.
3: 5 à 1, mais ils se devaient de gagner cette série-là, tu comprends?
2: Oui.
3: Ils se devaient de gagner cette série-là. Mettons que là, ils ont évité le pire là, en gagnant hier 5 à 1, mais comme on le mentionnait préalablement, trop peu, trop tard en ce qui me concerne. Moi, je doute là que les Blue Jays renversent la vapeur. Cleveland a 2 matchs d'avance. Ils vont jouer, c'est ça, prudemment. Ils vont essayer de gagner la majorité de leurs matchs. Ils ont une série, entre autres, qui s'en vient contre les Red Sox de Boston, qui ne s'annonce pas nécessairement facile. Mais il faut aussi prendre en considération que les Red Sox, étant donné qu'ils sont quasi certains de faire les séries, ben ils vont probablement utiliser des joueurs de leur club école aussi, là, tu sais, pour permettre à certains de leurs vétérans de prendre un repos avant le début des séries. Ça, c'est une possibilité. Alors, c'est loin d'être assuré pour les Blue Jays de Toronto en ce qui me concerne. Et écoute, là, la question que les gens vont se poser après la saison, est-ce que les Blue Jays ont bien fait de garder Guerrero et de laisser partir Bichette?
2: Mm-hmm.
3: Ça, c'est la question que tout le monde va se poser. Parce que si on regarde les statistiques de Bichette par rapport aux statistiques de Vladimir, que j'aime bien, soit dit en passant, c'est la première année d'un contrat lucratif de 50 millions par année pour Vladimir. Mais quelle saison catastrophique pour Vladimir. Je ne sais pas s'il a joué blessé. Je ne sais pas exactement ce qui s'est passé, mais c'est épouvantable. T'sais, si on regarde les statistiques de Bichette, il y a 2 fois plus de circuits que Vladimir. Guerrero, et une 20aine de points produits de plus. Alors, est-ce que les Blue Jays ont fait le bon choix en gardant Guerrero et en laissant passer Bichette? Ça, c'est la question que les amateurs de baseball, les partisans des Blue Jays vont se poser après la saison.
2: Oui, c'est ça, parce qu'on va le savoir, évidemment, quand la saison va être terminée, que oui, il était blessé. C'est comme un peu comme les joueurs du Canadien. Des fois, on en regarde et on s'est dit, ah, OK, il était blessé, mais on n'en parle pas. Tu sais, c'est ça qui arrive. Fait que voilà, on le sait après.
3: Fait que ça regarde pas bien pour les Blue Jays. Il reste 9 matchs. Honnêtement, s'ils rentrent dans une série, ça va être par la porte en arrière. Puis là, tout est possible à ce moment-là. Tu sais, les équipes qui rentrent dans une série à la dernière minute peuvent causer des surprises.
2: Ah, ben oui.
3: Mais là, écoute, je t'inquiète. Mais la révélation cette année, pour moi, dans le baseball majeur, ben, ce sont les Brewers de Milwaukee, les Rays de Tampa Bay. Deux équipes qui sont pas dans les plus hautes marges salariales du baseball, mais ça prouve que l'argent fait pas foi de tout, nécessairement. Puis, écoute, les Brewers de Milwaukee sont en feu. Les 4 premiers frappeurs ont plus de circuits que toute l'équipe des Blue Jays de Toronto.
2: Wow.
3: Ça donne une idée.
2: Ben oui.
3: Et ils ont vraiment 2 solides lanceurs partants, tout comme les Rays de Tampa Bay. Les Blue Jays, ben oui, Dallin Cease a connu une bonne saison, mais à part Dallin Cease, Soriano, quelques bonnes apparitions. Oui, il y a eu des blessés, mais ça, toutes les équipes ont des blessés.
2: Ben, c'est ça, voilà, exactement. Là, le prochain match des Blue Jays, c'est...
3: Prochainement, les Blue Jays s'en vont au Texas. Et cette série de 3 matchs contre les Rangers du Texas va commencer demain. Alors, ils vont être au Texas pour une série de 3 matchs. Alors, ça sera surveillé, bien sûr, parce que là, il en reste que 9 matchs à jouer. Les Blue Jays, comme je t'ai mentionné, doivent en coller 4 ou 5 consécutives. 4-5 victoires consécutives qu'ils n'ont pas fait pratiquement de l'année. Sinon, ben, ils sont partis, ils sont éliminés.
2: Ouais.
3: Et John Schneider, moi, ce qui me concerne, John Schneider, je pense que un changement s'impose au poste d'entraîneur-chef des Blue Jays depuis fort longtemps.
2: Mm-hmm.
3: Et j'ose espérer que les Blue Jays vont réagir si jamais ils ne font pas les séries.
2: Parfait. Merci beaucoup, Michel Bureau. Fait qu'on regarde ça de près dès demain. Et puis, ben, nous autres, on se parle demain matin. Non, en fait, c'est avec Nicolas. Nous, on revient lundi ensemble.
3: Sans faute, Stéphane.
2: Parfait. Merci, Michel. Bonne journée.
3: Salut, merci. Au revoir. Bye. Au revoir.

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1: Aujourd'hui, jeudi 17 septembre, bonjour à tous, voici vos informations. Le premier ministre Mark Carney invite le Canada et l'Union européenne à unir leurs forces afin d'affronter la tempête provoquée par l'administration Trump aux États-Unis, ainsi que l'érosion de la souveraineté des États attribuée aux géants du Web. Il donne ainsi suite à l'offre formulée la veille par la présidente de la Commission européenne, Ursula von der Leyen, tout en cherchant à préciser la forme que pourrait prendre cette nouvelle alliance.
2: Canada and Europe should secure our strategic autonomy through deep cooperation in the full range of strategic capabilities, including critical minerals, defense industrial capacity, AI and compute, energy security, space and payments.
1: Il ne serait donc pas question pour le Canada de devenir le 28e État membre de l'Union, une adhésion qui entraînerait une perte de souveraineté pour le gouvernement canadien. Mark Carney s'est par ailleurs engagé à ce que cette nouvelle alliance pour l'avenir fasse l'objet de débats ainsi qu'un vote au Parlement canadien. Par ailleurs, l'Union européenne a tenté aujourd'hui de calmer le jeu autour de son projet d'association avec le Canada après que Donald Trump eut qualifié l'initiative de ridicule et d'hostile, tout en menaçant les Européens de représailles commerciales. Irrité par cette initiative, le président américain avait menacé hier de mettre fin aux échanges commerciaux avec l'Union européenne.
3: No, I think it's laughable. Look, no, I don't see that. And if they do that, if I think it's at all a hostile act, I will put very serious tariffs or stop trading with Europe.
1: Le Canada, engagé dans une guerre commerciale avec les États-Unis de Donald Trump, tente maintenant de diversifier ses relations en se tournant vers de nouveaux partenaires. De son côté, l'Europe, dont les rapports avec Washington sont également très tendus, cherche des alliés pour appuyer sa stratégie de rééquilibrage face aux deux grandes puissances que représentent la Chine et les États-Unis. Campagne électorale, deuxième débat hier, le chef péquiste Paul Saint-Pierre Plamondon s'est retrouvé au centre des attaques de ses adversaires, particulièrement celle de Christine Fréchette, qui s'en est prise à plusieurs reprises au projet souverainiste.
4: Est-ce vraiment le temps d'ajouter de l'incertitude avec le référendum de Paul Saint-Pierre Plamondon?
5: La plus grosse source d'instabilité pour les quatre prochaines années, ce serait un autre quatre ans d'un mauvais gouvernement qui gaspille à tout vent
4: plus
5: les fonds publics.
1: Mais le bilan de la CAQ est également revenu hanter la chef caquiste.
6: Northvolt, Nemaska, SIFA, Saclic.
4: On a généré une croissance économique.
6: Les Kings de Los Angeles, vous êtes en déroute sur la crise du logement. Puis c'est pas surprenant parce que ce gouvernement-là, le vôtre, a négligé la crise du logement.
1: De son côté, le chef conservateur Éric Duhaime s'est permis de remettre la première ministre à l'ordre.
4: J'aimerais ça revenir à la dépendance aux Américains, aux États-Unis, parce que c'est notre défi de tous les jours.
7: Madame Fréchette, si vous permettez, il reste 40 secondes, on va parler du sujet. Là.
1: Paul Saint-Pierre Plamondon, pour sa part, s'est montré particulièrement incisif envers le Parti libéral et son chef Charles Milliard.
5: Mais partant dans votre logique, M. Milliard, 80 % des Québécois ne veulent pas du Parti libéral. Ça fait 150 ans que le Parti libéral du Québec existe. Ça fait 150 ans que vous nous dites que ce n'est pas le bon moment.
1: Il reste maintenant un troisième débat à tenir. Celui-ci aura lieu mercredi prochain sur les ondes de Radio-Canada. Scène artistique, l'acteur Robert De Niro est actuellement en discussion pour interpréter le rôle principal d'un film consacré à Tommy Lasorda, l'ancien gérant des Dodgers de Los Angeles. Devenu gérant de la formation californienne en 1976, il a conduit son équipe à deux conquêtes de la Série mondiale en 1981 et 1988. Tommy Lasorda est décédé en 2021, à l'âge de 93 ans. Et au sport au baseball, les Blue Jays de Toronto sont en route vers le Texas, où ils affrontent à partir de demain les Rangers. CNV Information, à la 45e minute de l'heure.
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4: D'abord au hockey, les Jets de Winnipeg ont annoncé la suspension de leur gardien Connor Hellebuck, qui ne s'est pas présenté au camp d'entraînement de l'équipe de la Ligue nationale. Triple gagnant du trophée Vézina et lauréat en 2025 du trophée Hart, remis au joueur jugé le plus utile à son équipe dans la Ligue nationale, Hellebuck avait publiquement réclamé une transaction le 27 août. Dans un communiqué publié sur X par son agent Ray Petka, le gardien a affirmé avoir demandé en privé à être échangé il y a plusieurs mois, tout en laissant suffisamment de temps à l'organisation pour traiter sa demande. Le directeur général Kevin Cheveldayoff avait d'ailleurs indiqué avant le repêchage de la Ligue nationale en juin qu'il était disposé à écouter les offres concernant Hellebuck. À ce moment-là, il n'avait toutefois pas confirmé que son gardien avait officiellement demandé à être échangé. Et l'homme fort des Sharks de San Jose, Ryan Reeves, a annoncé hier qu'il mettait un terme à sa carrière à l'âge de 39 ans, après environ 15 saisons dans la Ligue nationale. Son départ signifie qu'il ne reste désormais que 3 joueurs actifs dans la Ligue nationale qui évoluent sans portée de visière. Ryan O'Reilly des Prédateurs de Nashville, Jamie Benn des Stars de Dallas et Zach Bogosian du Wild du Minnesota sont maintenant les 3 derniers joueurs encore en activité à jouer sans cette protection. Originaire de Winnipeg, au Manitoba, Ryan Reeves avait été sélectionné par les Blues au 5e tour du repêchage de 2025. Au soccer, le CF Montréal a créé une certaine surprise en éliminant les Whitecaps de Vancouver en demi-finale du championnat canadien de soccer. La formation montréalaise a signé une convaincante victoire de 2-1 lors du match retour hier au stade Saputo. La formation montréalaise a signé une convaincante victoire de 2-1 hier au stade Saputo. Avec un résultat cumulatif de 3-2 au total des buts, le CF Montréal obtient ainsi son billet pour la grande finale où il retrouvera le Forge FC qui avait éliminé la veille le FC Supra du Québec dans l'autre demi-finale. La finale du championnat canadien aura lieu le 21 octobre au stade Saputo. Par ailleurs, l'équipe masculine canadienne de volleyball a subi la défaite hier soir à Moncton en finale du championnat continental Nord-CESA contre les États-Unis. Les Américains sont les champions en titre de cette compétition qu'ils avaient également remportée en 2023 après avoir battu, là encore, le Canada en finale. Avant ce revers, les favoris de la foule avaient conservé une fiche parfaite au cours de leurs 3 rencontres du tour préliminaire ainsi qu'en demi-finale face à Cuba. En atteignant le carré d'as, l'équipe canadienne a néanmoins assuré sa participation au tournoi continental de qualification olympique. 4 pays s'y affronteront vendredi et samedi, toujours au Nouveau-Brunswick, avec à l'enjeu une place aux Jeux de Los Angeles. Enfin, au baseball, en pleine lutte pour une place aux séries éliminatoires, un balayage aurait représenté un scénario catastrophique pour les Blue Jays de Toronto contre les Tigers de Détroit. Les hommes de John Schneider ont toutefois évité cette situation en remportant une victoire de 5-1 hier. Toronto a ainsi mis fin à une courte glissade et se retrouve maintenant à un match et demi des White Sox de Chicago et du dernier rang, donnant accès aux séries comme équipe repêchée dans la Ligue américaine. Les Blue Jays avaient longtemps tenté de rattraper les Guardians de Cleveland, mais une victoire de ceux-ci hier a permis à cette équipe de dépasser les White Sox au sommet de la division centrale. Il reste maintenant 9 matchs à disputer aux Blue Jays d'ici la conclusion de la saison. Les hommes de John Schneider profitent d'une journée de congé aujourd'hui avant de se rendre au Texas où ils affronteront les Rangers demain. CNV Sport, à la première minute de l'heure.

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1: Mark Carney accepte d'explorer une nouvelle alliance entre le Canada et l'Union européenne. Donald Trump dénonce le rapprochement Canada-Europe et menace l'Union européenne de représailles commerciales. Paul Saint-Pierre Plamondon au centre des attaques lors du deuxième débat des chefs. Le chef péquiste poursuit sa campagne à Longueuil et Sainte-Julie. Scène artistique, Robert De Niro pourrait incarner l'ancien gérant des Dodgers de Los Angeles, Tommy Lasorda, au cinéma. D'autres nouvelles, dans une trentaine de minutes.
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4: Pour le Grand Montréal, on a un ciel variable avec un dégagement. En journée, un maximum de 23 degrés, un humidex à 26. Ce soir et cette nuit, quelques nuages, un minimum de 13. Demain, vendredi, généralement ensoleillé, avec des vents à 20 km/h, un maximum de 21. Pour le week-end de samedi, du soleil, un maximum de 18. Et pour dimanche, des nuages, un maximum de 20. Pour Québec et le bas du fleuve, là aussi, on a un ciel variable, un maximum de 19 degrés. Ce soir et cette nuit, partiellement nuageux, des nappes de brouillard au cours de la nuit, un minimum de 8. Demain, vendredi, alternance de soleil et de nuages avec des vents à 20 km/h et des rafales à 40 le matin, un maximum de 18. Pour le week-end de samedi, du soleil, un maximum de 16 et pour dimanche, nuageux, maximum de 17. 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CNV Météo, à la 30e minute de l'heure.

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1: Aujourd'hui, jeudi 17 septembre, bonjour à tous, voici vos informations. Le premier ministre Mark Carney invite le Canada et l'Union européenne à unir leurs forces afin d'affronter la tempête provoquée par l'administration Trump aux États-Unis, ainsi que l'érosion de la souveraineté des États attribuée aux géants du Web. Il donne ainsi suite à l'offre formulée la veille par la présidente de la Commission européenne, Ursula von der Leyen, tout en cherchant à préciser la forme que pourrait prendre cette nouvelle alliance.
2: Canada and Europe should secure our strategic autonomy through deep cooperation in the full range of strategic capabilities, including critical minerals, defense industrial capacity, AI and compute, energy security, space and payments.
1: Il ne serait donc pas question pour le Canada de devenir le 28e État membre de l'Union, une adhésion qui entraînerait une perte de souveraineté pour le gouvernement canadien. Mark Carney s'est par ailleurs engagé à ce que cette nouvelle alliance pour l'avenir fasse l'objet de débats ainsi qu'un vote au Parlement canadien. Par ailleurs, l'Union européenne a tenté aujourd'hui de calmer le jeu autour de son projet d'association avec le Canada après que Donald Trump eut qualifié l'initiative de ridicule et d'hostile, tout en menaçant les Européens de représailles commerciales. Irrité par cette initiative, le président américain avait menacé hier de mettre fin aux échanges commerciaux avec l'Union européenne.
3: No, I think it's laughable. Look, no, I don't see that. And if they do that, if I think it's at all a hostile act, I will put very serious tariffs or stop trading with Europe.
1: Le Canada, engagé dans une guerre commerciale avec les États-Unis de Donald Trump, tente maintenant de diversifier ses relations en se tournant vers de nouveaux partenaires. De son côté, l'Europe, dont les rapports avec Washington sont également très tendus, cherche des alliés pour appuyer sa stratégie de rééquilibrage face aux deux grandes puissances que représentent la Chine et les États-Unis. Campagne électorale, deuxième débat hier, le chef péquiste Paul Saint-Pierre Plamondon s'est retrouvé au centre des attaques de ses adversaires, particulièrement celle de Christine Fréchette, qui s'en est prise à plusieurs reprises au projet souverainiste.
4: Est-ce vraiment le temps d'ajouter de l'incertitude avec le référendum de Paul Saint-Pierre Plamondon?
5: La plus grosse source d'instabilité pour les quatre prochaines années, ce serait un autre quatre ans d'un mauvais gouvernement qui gaspille à tout vent
4: plus
5: les fonds publics.
4: Trump.
1: Mais le bilan de la CAQ est également revenu hanter la chef caquiste.
6: Northvolt, Nemaska, SIFA, Saclic.
4: On a généré une croissance économique.
6: Les Kings de Los Angeles, vous êtes en déroute sur la crise du logement. Puis c'est pas surprenant parce que ce gouvernement-là, le vôtre, a négligé la crise du logement.
1: De son côté, le chef conservateur Éric Duhaime s'est permis de remettre la première ministre à l'ordre.
4: J'aimerais ça revenir à la dépendance aux Américains, aux États-Unis, parce que c'est notre défi de tous les jours.
7: Madame Fréchette, si vous permettez, il reste 40 secondes, on va parler du sujet. Là.
1: Paul Saint-Pierre Plamondon, pour sa part, s'est montré particulièrement incisif envers le Parti libéral et son chef Charles Milliard.
5: Mais partant dans votre logique, M. Milliard, 80 % des Québécois veulent pas du Parti libéral. Ça fait 150 ans que le Parti libéral du Québec existe. Ça fait 150 ans que vous nous dites que c'est pas le bon moment.
1: Il reste maintenant un troisième débat à tenir. Celui-ci aura lieu mercredi prochain sur les ondes de Radio-Canada. Scène artistique, l'acteur Robert De Niro est actuellement en discussion pour interpréter le rôle principal d'un film consacré à Tommy Lasorda, l'ancien gérant des Dodgers de Los Angeles. Devenu gérant de la formation californienne en 1976, il a conduit son équipe à deux conquêtes de la Série mondiale en 1981 et 1988. Tommy Lasorda est décédé en 2021, à l'âge de 93 ans. Et au sport au baseball, les Blue Jays de Toronto sont en route vers le Texas, où ils affrontent à partir de demain les Rangers. CNV Information, à la 45e minute de l'heure.
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3: D'abord au hockey, les Jets de Winnipeg ont annoncé la suspension de leur gardien Connor Hellebuck, qui ne s'est pas présenté au camp d'entraînement de l'équipe de la Ligue nationale. Triple gagnant du trophée Vézina et lauréat en 2025 du trophée Hart, remis au joueur jugé le plus utile à son équipe dans la Ligue nationale, Hellebuck avait publiquement réclamé une transaction le 27 août. Dans un communiqué publié sur X par son agent Ray Petka, le gardien a affirmé avoir demandé en privé à être échangé il y a plusieurs mois, tout en laissant suffisamment de temps à l'organisation pour traiter sa demande. Le directeur général Kevin Cheveldayoff avait d'ailleurs indiqué avant le repêchage de la Ligue nationale en juin qu'il était disposé à écouter les offres concernant Hellebuck. À ce moment-là, il n'avait toutefois pas confirmé que son gardien avait officiellement demandé à être échangé. Et l'homme fort des Sharks de San Jose, Ryan Reeves, a annoncé hier qu'il mettait un terme à sa carrière à l'âge de 39 ans, après environ 15 saisons dans la Ligue nationale. Son départ signifie qu'il ne reste désormais que 3 joueurs actifs dans la Ligue nationale qui évoluent sans portée de visière. Ryan O'Reilly des Prédateurs de Nashville, Jamie Benn des Stars de Dallas et Zach Bogosian du Wild du Minnesota sont maintenant les 3 derniers joueurs encore en activité à jouer sans cette protection. Originaire de Winnipeg, au Manitoba, Ryan Reeves avait été sélectionné par les Blues au 5e tour du repêchage de 2025. Au soccer, le CF Montréal a créé une certaine surprise en éliminant les Whitecaps de Vancouver en demi-finale du championnat canadien de soccer. La formation montréalaise a signé une convaincante victoire de 2-1 lors du match retour hier au stade Saputo. La formation montréalaise a signé une convaincante victoire de 2-1 hier au stade Saputo. Avec un résultat cumulatif de 3-2 au total des buts, le CF Montréal obtient ainsi son billet pour la grande finale où il retrouvera le Forge FC qui avait éliminé la veille le FC Supra du Québec dans l'autre demi-finale. La finale du championnat canadien aura lieu le 21 octobre au stade Saputo. Par ailleurs, l'équipe masculine canadienne de volleyball a subi la défaite hier soir à Moncton en finale du championnat continental Nord-CESA contre les États-Unis. Les Américains sont les champions en titre de cette compétition qu'ils avaient également remportée en 2023 après avoir battu, là encore, le Canada en finale. Avant ce revers, les favoris de la foule avaient conservé une fiche parfaite au cours de leurs 3 rencontres du tour préliminaire ainsi qu'en demi-finale face à Cuba. En atteignant le carré d'as, l'équipe canadienne a néanmoins assuré sa participation au tournoi continental de qualification olympique. 4 pays s'y affronteront vendredi et samedi, toujours au Nouveau-Brunswick, avec à l'enjeu une place aux Jeux de Los Angeles. Enfin, au baseball, en pleine lutte pour une place aux séries éliminatoires, un balayage aurait représenté un scénario catastrophique pour les Blue Jays de Toronto contre les Tigers de Détroit. Les hommes de John Schneider ont toutefois évité cette situation en remportant une victoire de 5-1 hier. Toronto a ainsi mis fin à une courte glissade et se retrouve maintenant à un match et demi des White Sox de Chicago et du dernier rang, donnant accès aux séries comme équipe repêchée dans la Ligue américaine. Les Blue Jays avaient longtemps tenté de rattraper les Guardians de Cleveland, mais une victoire de ceux-ci hier a permis à cette équipe de dépasser les White Sox au sommet de la division centrale. Il reste maintenant 9 matchs à disputer aux Blue Jays d'ici la conclusion de la saison. Les hommes de John Schneider profitent d'une journée de congé aujourd'hui avant de se rendre au Texas où ils affronteront les Rangers demain. 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

0: En 1975, Montréal construit son stade. Les Américains quittent le Vietnam. Et le Québec fête la Saint-Jean. 1975, c'est aussi Queen. Nanette Workman. Et Casey and the Sunshine Band.
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1: D'abord au hockey, les Jets de Winnipeg ont annoncé la suspension de leur gardien Connor Hellebuck, qui ne s'est pas présenté au camp d'entraînement de l'équipe de la Ligue nationale. Triple gagnant du trophée Vézina et lauréat en 2025 du trophée Hart, remis au joueur jugé le plus utile à son équipe dans la Ligue nationale, Hellebuck avait publiquement réclamé une transaction le 27 août. Dans un communiqué publié sur X par son agent Ray Petka, le gardien a affirmé avoir demandé en privé à être échangé il y a plusieurs mois, tout en laissant suffisamment de temps à l'organisation pour traiter sa demande. Le directeur général Kevin Cheveldayoff avait d'ailleurs indiqué avant le repêchage de la Ligue nationale en juin qu'il était disposé à écouter les offres concernant Hellebuck. À ce moment-là, il n'avait toutefois pas confirmé que son gardien avait officiellement demandé à être échangé. Et l'homme fort des Sharks de San Jose, Ryan Reeves, a annoncé hier qu'il mettait un terme à sa carrière à l'âge de 39 ans, après environ 15 saisons dans la Ligue nationale. Son départ signifie qu'il ne reste désormais que 3 joueurs actifs dans la Ligue nationale qui évoluent sans porter de visière. Ryan O'Reilly des Prédateurs de Nashville, Jamie Benn des Stars de Dallas et Zach Bogosian du Wild du Minnesota sont maintenant les 3 derniers joueurs encore en activité à jouer sans cette protection. Originaire de Winnipeg, au Manitoba, Ryan Reeves avait été sélectionné par les Blues au 5e tour du repêchage de 2025. Au soccer, le CF Montréal a créé une certaine surprise en éliminant les Whitecaps de Vancouver en demi-finale du championnat canadien de soccer. La formation montréalaise a signé une convaincante victoire de 2-1 lors du match retour hier au stade Saputo. La formation montréalaise a signé une convaincante victoire de 2-1 hier au stade Saputo. Avec un résultat cumulatif de 3-2 au total des buts, le CF Montréal obtient ainsi son billet pour la grande finale où il retrouvera le Forge FC qui avait éliminé la veille le FC Supra du Québec dans l'autre demi-finale. La finale du championnat canadien aura lieu le 21 octobre au stade Saputo. Par ailleurs, l'équipe masculine canadienne de volleyball a subi la défaite hier soir à Moncton en finale du championnat continental Nord-CESA contre les États-Unis. Les Américains sont les champions en titre de cette compétition qu'ils avaient également remportée en 2023 après avoir battu, là encore, le Canada en finale. Avant ce revers, les favoris de la foule avaient conservé une fiche parfaite au cours de leurs 3 rencontres du tour préliminaire ainsi qu'en demi-finale face à Cuba. En atteignant le carré d'as, l'équipe canadienne a néanmoins assuré sa participation au tournoi continental de qualification olympique. 4 pays s'y affronteront vendredi et samedi, toujours au Nouveau-Brunswick, avec à l'enjeu une place aux Jeux de Los Angeles. Enfin, au baseball, en pleine lutte pour une place aux séries éliminatoires, un balayage aurait représenté un scénario catastrophique pour les Blue Jays de Toronto contre les Tigers de Détroit. Les hommes de John Schneider ont toutefois évité cette situation en remportant une victoire de 5-1 hier. Toronto a ainsi mis fin à une courte glissade et se retrouve maintenant à 1,5 match des White Sox de Chicago et du dernier rang, donnant accès aux séries comme équipe repêchée dans la Ligue américaine. Les Blue Jays avaient longtemps tenté de rattraper les Guardians de Cleveland, mais une victoire de ceux-ci hier a permis à cette équipe de dépasser les White Sox au sommet de la division centrale. Il reste maintenant 9 matchs à disputer aux Blue Jays d'ici la conclusion de la saison. Les hommes de John Schneider profitent d'une journée de congé aujourd'hui avant de se rendre au Texas où ils affronteront les Rangers demain. 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

0: 1974, Nixon destitué. 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

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Elle sait encore moins. 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